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0: Il est 6h, ici à Paris, 4h en temps universel, et vous êtes bien sur la Radio du Monde. Radio France Internationale et le journal de Gaëtan Plenet. Bonjour.
1: Bonjour Edouard, bonjour à tous.
0: Condamné, mais candidate.
1: Une journée riche en annonces hier en France. D'abord celle de la justice. Marine Le Pen reconnue coupable en appel de détournement de fonds européens, comme en première instance. Sauf que sa peine d'inéligibilité a été allégée, rendant possible sa candidature à la présidentielle de l'an prochain, ce qu'elle a officialisé dans la soirée. On y revient dès le début de cette édition, mais aussi dans une édition spéciale, juste après le journal de 7h, heure de Paris. L'actualité, c'est aussi ces nouvelles frappes au Moyen-Orient, des frappes iraniennes au Koweït et à Bahreïn, après des attaques américaines dans la République islamique les plus intenses de ces derniers jours, et ce malgré le protocole d'accord signé entre les deux pays. Dans ce journal, on va revenir aussi sur la tournée africaine du chef de la diplomatie russe, Sergueï Lavrov, Addis Abeba hier, Niamey aujourd'hui. Et puis l'Argentine a eu très chaud hier en huitième de finale de la Coupe du Monde masculine de football. Longtemps menée au score par les Égyptiens, les tenants du titre ont finalement renversé le match pour atteindre les quarts. Ce sera contre la Suisse, tombeuse elle de la Colombie. Pour la France, la renaissance, c'est le slogan de campagne de Marine Le Pen, candidate du Rassemblement National pour la présidentielle de l'an prochain en France. Elle l'a elle-même dévoilé dans la soirée, juste après s'être lancée dans la course à l'Elysée lors d'une interview sur le plateau de nos confrères de TF1. Une candidature qui n'était pas certaine, la justice aurait pu l'en empêcher, mais non, car hier, la Cour d'appel de Paris a rendu son jugement dans l'affaire au Parlement européen des assistants parlementaires du Front National, l'ancêtre du RN. Et si Marine Le Pen, comme d'autres cadres de son parti, a été reconnue coupable de détournement de fonds, condamnée à 3 ans d'emprisonnement, dont un sous bracelet électronique et à 100 000 euros d'amende, eh bien sa peine d'inéligibilité prononcée en première instance a, elle, été allégée. 45 mois, dont 15 fermes, 15 mois déjà purgés, et Marine Le Pen a vite fait le calcul, elle est à nouveau éligible et elle compte bien en profiter. Retour sur sa prise de parole sur TF1 avec Victorien Villaume.
2: Une parole qui était très attendue depuis le petit séisme de la mi-journée lorsqu'on a appris que la justice permettait finalement à Marine Le Pen de se présenter, mais allait-elle le vouloir alors qu'elle a été condamnée en appel à porter un bracelet électronique et qu'elle avait annoncé ces derniers mois qu'elle ne pourrait pas faire campagne dans de telles conditions? Marine Le Pen, ce mardi soir, a trouvé son argument.
3: Comme j'ai la possibilité de faire un pourvoi en cassation, ce qui n'était pas obligatoirement le cas des autres hypothèses, et que le pourvoi en cassation suspend les effets de l'arrêt, je ferai donc campagne sans bracelet électronique.
2: La chef de file du RN affirme donc que malgré sa condamnation en appel, elle est en capacité de se présenter pour la 4e fois à l'élection présidentielle.
3: Je n'ai pas hésité à partir du moment où ma peine d'inéligibilité est purgée, alors je veux aller au bout, comme tout justiciable d'ailleurs, a le droit de le faire pour pouvoir défendre précisément mon innocence dans ce dossier.
2: Marine Le Pen balaye aussi d'un revers de main le fait que cette condamnation en appel puisse perturber la campagne, estimant que les Français auront le dernier mot.
1: Et c'est aussi l'avis de son allié Éric Ciotti qui voit dans cette candidature une bonne nouvelle pour la démocratie française. Il est sain que ce soit aux Français de trancher et non aux juges, a réagi pour sa part une autre voix de l'extrême droite, Éric Zemmour. Le secrétaire général du parti Les Républicains, Otmane Nasrou, accuse lui Marine Le Pen de prendre la démocratie en otage et de fragiliser les institutions. À gauche, les limites de la décence et du bon sens sont dépassées, estime quant à lui le député François Ruffin. Cette condamnation doublée d'une candidature à la présidentielle, on va en reparler longuement ce matin sur RFI, dans le journal de 7h, heure de Paris, avec notre correspondant à Bruxelles pour voir un petit peu les réactions européennes. Quelques minutes plus tard, édition spéciale avec Andréane Mellard et le professeur associé à Sorbonne Université, Arnaud Benedetti. Le député et porte-parole du Rassemblement National, Julien Oudoul, sera lui notre grand invité ce matin. Rendez-vous à 8h20. Le Koweït annonce que ses défenses aériennes sont en train de repousser des attaques de missiles et de drones. L'Iran annonce frapper là-bas des bases américaines. Même chose à Bahreïn. Le tout après d'autres frappes américaines. Cette fois, dans la soirée, elles ont été assez intenses en Iran. Plus de 80 cibles visées selon Washington. Le tout alors qu'un accord de cessation des hostilités avec Téhéran est toujours censé être en vigueur et qu'officiellement, les discussions techniques se poursuivent. Correspondance à Washington de Vincent Souriau.
4: L'intensité des frappes, d'après le commandement américain, 5 à 6 fois plus violente que les précédents bombardements qui ont visé l'Iran depuis la signature du protocole d'accord entre les deux pays. Les États-Unis ont tiré sur des systèmes de défense anti-aériens, des postes de contrôle, des batteries antimissiles et détruit plus d'une soixantaine de bateaux légers le long des côtes iraniennes, autour des localités de Bandar Abbas, de Sirik et sur l'île de Keshm qui borde le détroit d'Ormuz. Une partie de ces objectifs avait déjà été pris pour cible pendant la guerre, mais une source américaine indique au Wall Street Journal que l'Iran a depuis été capable de reconstituer la majorité de l'arsenal militaire qui se trouvait sur place. Il s'agit d'une riposte aux attaques iraniennes qui ont visé ces derniers jours 3 navires de commerce immatriculés dans le Golfe. Les États-Unis maintiennent que le cessez-le-feu tient toujours, mais ces opérations militaires sont de loin les plus importantes depuis que Donald Trump s'est engagé à de véritables négociations avec le régime iranien. Vincent Souriau, Washington RFI.
1: Donald Trump qui est à Ankara au sommet de l'OTAN qui se poursuit aujourd'hui dans la capitale turque, et à son arrivée hier, le président américain a eu droit à un accueil très chaleureux dès sa sortie d'avion où l'attendait son homologue turc Recep Tayyip Erdogan. On verra si c'est aussi chaleureux tout à l'heure lors de son entretien avec l'Ukrainien Volodymyr Zelensky, lui aussi présent au sommet et qui cherchait à obtenir de ses alliés davantage de moyens de défense antiaérienne pour faire face aux attaques russes. Il y en a eu de nouvelles cette nuit avec des explosions entendues à Kiev mais aussi à Kharkiv. Les autorités font état de blessés. Sergueï Lavrov attendu à Niamey aujourd'hui, deuxième étape de la tournée africaine du chef de la diplomatie russe, entamée hier à Addis Abeba en Éthiopie, où il s'est notamment entretenu avec le président de la commission de l'Union africaine, Mahmoud Ali Youssouf. L'UA, dont les relations sont tendues avec les pays de l'AES, les trois régimes militaires putschistes du Mali, du Niger et du Burkina Faso, des partenaires privilégiés de Moscou, notamment sur le plan sécuritaire avec la présence des militaires russes de l'Africa Corps. Tout à l'heure, à Niamey, Sergueï Lavrov participera d'ailleurs à la deuxième session des consultations des ministres des Affaires étrangères de l'AES. Mais que cherche-t-il concrètement? On a posé la question à Tatiana Smirnova, elle est chercheuse associée à l'UQAM, l'Université du Québec à Montréal, et spécialiste des relations entre la Russie et l'Afrique.
5: Ce que cherche Lavrov, c'est désenclaver diplomatiquement les pays de l'AES qui se trouvent en isolement relatif et en rupture, disons, avec les pays de la CEDEAO. Ensuite, Moscou cherche en fait aussi à montrer que c'est pas que le partenaire, disons, militaire ou sécuritaire dans les pays sahéliens, mais aussi elle cherche à peser de manière structurelle sur l'architecture politique africaine. Lavrov cherche à jouer une tentative de faire une sorte de pont entre deux niveaux de légitimité, donc d'un côté l'AES qui s'est construite voilà en rupture avec CEDEAO et de l'autre côté avec l'Union africaine qui reste le cadre continental incontournable. Je pense qu'il y a de l'intérêt quelque part de ces trois pays de sortir de cet isolement-là. Ce dialogue pourrait être tactique, mais stratégique et profond. Pour cela, il faut des changements politiques importants et je ne pense pas que l'AES est prêt à les assumer.
1: Des propos recueillis par David Bachet. Au Sénégal, c'est un nouveau rebondissement dans le bras de fer qui oppose l'exécutif et la majorité parlementaire à propos de la réforme de la Constitution. Le président Bassirou Diomaye Faye a choisi de saisir le Conseil constitutionnel pour contester l'adoption de cette réforme il y a quelques jours. Une réforme, rappelons-le, qui restreint les pouvoirs du chef de l'État mais qui renforce ceux de l'Assemblée dirigée désormais par l'ex-premier ministre Ousmane Sonko. Lui démissionne du Parlement britannique et s'y présente pour être réélu. La tactique de Nigel Farage, le patron du parti d'extrême droite Reform UK, il a annoncé quitter son poste de député pour provoquer une législative partielle dans l'espoir de se faire réélire dans sa circonscription du sud-est anglais, car pour lui, c'est un moyen de laisser les électeurs trancher alors qu'il est mis en cause dans des affaires de dons non déclarés. Les précisions sur ce pari politique depuis Londres avec notre correspondante Emeline Vin.
6: Nigel Farage est un homme en colère. Après le système et après la presse qu'il accuse d'être la marionnette politique d'un aristocrate condamné pour escroquerie, le député d'extrême droite, en popularité croissante dans les sondages, est déjà visé par une enquête parlementaire pour entorse aux règles de transparence.
7: I have done nothing.
8: Je n'ai rien fait de mal, je n'ai pas enfreint la loi, je n'ai pas détourné d'argent public. Les règles sont instrumentalisées à des fins politiques.
7: As a political tool.
6: et afin de le discréditer, selon lui. Influenceur sur les réseaux sociaux, présentateur d'une émission de télévision, le député de Clacton refuse d'être jugé par les médias.
9: Today, I will resign.
8: Je vais démissionner de mon siège de député de Clacton, déclenchant ainsi une législative partielle. J'ai décidé que c'était aux habitants de Clacton de juger mes actions. C'est l'occasion de faire un bras d'honneur au système et de leur dire franchement d'aller se faire voir. Je me présenterai à cette législative partielle pour continuer la révolution politique que nous avons enclenchée.
6: Le coût moyen d'une élection partielle pour le contribuable dépasse les 250 000 euros. Emeline Van Londres, RFI.

0: émissions de gaz à effet de serre ont nettement baissé en France au premier trimestre. C'est ce que nous apprend ce matin le CITEPA, l'organisme chargé d'établir le bilan officiel des émissions françaises. Elles ont donc baissé. Elles se grâce au recul des consommations de chauffage l'hiver dernier. C'est une bonne nouvelle, dit la ministre française de la Transition écologique. Mais il ne faut pas, ajoute-t-elle, relâcher nos efforts. La Suisse en quart de finale d'un mondial masculin de football. Ce n'était pas arrivé depuis 1954. Mais la Nati, c'est le surnom de l'équipe, s'est qualifiée hier soir en battant la Colombie au tir au but. Prochain adversaire des Suisses, l'Argentine, qui s'est fait très très peur contre l'Égypte. Les tenants du titre étaient même menés 2-0 jusqu'à la 78e minute. Puis tout s'est inversé, 3 buts inscrits et les Argentins l'ont emporté 3-2 dans les toutes dernières minutes d'un match assez irrespirable pour les supporters. Reportage à Buenos Aires de Caroline Vic.
1: Troisième but, écrit de soulagement pour ces Argentins réunis dans un bar de Buenos Aires, Lautaro.
2: Je suis très euphorique, on ne pensait pas qu'ils allaient pouvoir gagner, mais l'équipe argentine a du cran et elle vient de le démontrer à l'Égypte. Je suis très content et ému de ce triomphe.
1: Et au milieu des Argentins qui dansent et libèrent le stress, Estanislao, lui, est encore assis, sous le choc et les larmes aux yeux.
3: On était morts, j'étais en plein désarroi. À un moment, je pensais qu'on était éliminés. Je ne réalise toujours pas. Déjà, pouvoir faire match nul, ça m'a paru fou. Mais alors, gagner sans prolongation, que l'Argentine joue son meilleur jeu au pire moment, je n'arrive pas à le croire.
1: Un match épique avec un Lionel Messi un peu éteint au début et un pénalty raté, mais une équipe qui n'a jamais cessé de lutter. Fernanda.
4: Je voulais m'en aller à un moment parce que j'étais très nerveuse. Mais il faut toujours y croire. Jusqu'au coup de sifflet final, le match n'est pas terminé. C'est ça qui est beau dans le mondial. Et même si Messi n'a pas beaucoup brillé, on a vu une équipe solide. Et c'est ça que je voulais voir.
1: Et après la souffrance, la fête, en attendant les quarts de finale pour l'Argentine, dimanche prochain contre la Suisse. Caroline Vic, Buenos Aires, RFI.
0: Et pas de match prévu ce mercredi. Repos pour tout le monde avant le début des quarts de finale demain. La France affrontera le Maroc. Vendredi, Espagne-Belgique. Puis le lendemain, Norvège-Angleterre. Et enfin donc, cette Argentine-Suisse dont on parlait. Pas de repos par contre sur le Tour de France. Pas encore. Cinquième étape aujourd'hui. Un petit peu moins de 160 km entre Lannemezan et Pau. Hier, c'est le Norvégien Torstensen qui s'est emparé du maillot jaune en ne prenant pourtant que la 8e place d'une épreuve remportée par le Danois Mats Pedersen. Il est 6h13 à Paris.
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0: Le retour de l'actualité africaine dans 17 minutes. D'ici là, on est en Irak, où se délocalisent le temps d'une journée les obsèques du guide suprême iranien Ali Khamenei, avec des processions organisées dans des villes saintes chiites. On verra que c'est un message à la fois très symbolique et très politique aussi. Damaris Amao sera notre invitée culture. Elle est la commissaire d'une exposition sur le Ghana. C'est en ce moment aux rencontres de la photographie d'Arles, dans le sud de la France. Et puis on parlera du diabète et de l'importance d'une prise en charge précoce. Ce sera dans notre conseil santé du jour. Mais d'abord, reportage en Cisjordanie occupée, près de la Crimson Thread, ou fil pourpre en français, une nouvelle barrière israélienne en cours de construction dans ce territoire. 22 km de route militaire bordée d'une tranchée de 4 mètres de profondeur et d'un haut remblai de terre. Ça veut dire à nouveau des destructions et des centaines de familles d'agriculteurs palestiniens privées de leur outil de travail, voire de leur logement. Pour certaines familles, c'est déjà une réalité dans ce secteur considéré comme le grenier de la Cisjordanie. Alice Moreno s'y est rendue.
6: Des champs d'oliviers, des serres agricoles s'étirent jusqu'au fleuve Jourdain. Dans la vallée, des bulldozers israéliens retournent la terre fertile.
7: Ils construisent soi-disant une simple route, mais c'est faux, ils veulent voler nos terres.
6: Taher est un berger de 35 ans, il décrit les travaux en cours.
7: Sur place, il y a certes une route, mais tout le long, il y a une tranchée profonde de 4 mètres et un remblai haut de 2 mètres. Je ne veux plus y retourner au risque de me faire arrêter ou attaquer.
6: Ce projet, ce n'est rien d'autre qu'une nouvelle barrière de séparation, dénonce-t-il. Inquiet, il observe son troupeau de 90 moutons.
7: Avec les travaux, ils m'ont coupé l'eau. On doit aller chercher de l'eau à 2 km de nuit, comme des voleurs.
6: Dans le village voisin,

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0: Bonjour à toutes et à tous, RFI Matin commence et on va beaucoup revenir ce matin sur la candidature de Marine Le Pen à la prochaine présidentielle française après sa condamnation en appel pour détournement de fonds au Parlement européen. La chef de file de l'extrême droite se pourvoit en cassation, on en parle avec nos invités, le politologue Arnaud Benedetti à 7h13 et le député et porte-parole du RN Julien Odoul. Ce sera à 8h20. D'abord, c'est votre journal. Bonjour Julien Coquelin-M.
2: Bonjour Andréane. Dès le début de ce journal, les réactions de la classe politique française et des alliés de Marine Le Pen au Parlement européen. L'actualité ce matin, c'est aussi les États-Unis qui frappent de nouveau l'Iran et Téhéran qui riposte dans les pays du Golfe. On part aussi en Turquie. Le deuxième jour du sommet de l'OTAN et la bonne entente entre Donald Trump et l'hôte de ce rendez-vous, le président turc Recep Tayyip Erdogan. Et puis du foot, la déception teintée de fierté des Égyptiens qui ont bien failli éliminer l'Argentine tenante du titre hier soir en Coupe du Monde. Coupable, condamnée, mais candidate, Marine Le Pen se tourne désormais vers l'élection présidentielle. Elle tentera bien pour la quatrième fois d'accéder à l'Élysée sous les couleurs du Rassemblement National malgré la décision de la Cour d'appel de Paris. Hier après-midi, les juges ont bien reconnu Marine Le Pen coupable de détournement de fonds dans l'affaire des assistants parlementaires du parti d'extrême droite au Parlement européen. Le jugement souligne la gravité objective des faits, mais les peines n'en sont pas moins plus clémentes qu'en première instance. 100 000 euros d'amende, 45 mois d'inéligibilité, dont 30 avec sursis. Les 15 restants ont déjà été purgés et laissent donc Marine Le Pen éligible. Reste la peine de 3 ans de prison, dont un an ferme à purger avec bracelet électronique, que Marine Le Pen compte désormais éviter en faisant le pari risqué d'un pourvoi devant la Cour de cassation. Elle a donc confirmé sa candidature hier soir et l'annonce a fait réagir dans les couloirs de l'Assemblée nationale et dans toute la classe politique française. Charlotte Urien-Thomaca.
3: Juridiquement, la chef des députés RN peut être candidate, mais pour l'ensemble de la classe politique, cette candidature pose un problème moral. À gauche, le ton est unanimement sévère. Chez les écologistes, le député Benjamin Lucas rappelle qu'un candidat à la plus haute fonction devrait être exemplaire.
4: Nous connaissons l'adversaire à vaincre, c'est donc une délinquante, condamnée par la justice pour cela. Quelqu'un qui a passé 30 ans à dire tous pourris et qui est aujourd'hui à la tête du parti le plus pourri de France, une voleuse.
3: Pour la députée socialiste Aïda Adizadeh, ces deux condamnations devraient conduire Marine Le Pen à mettre un terme à sa carrière politique.
5: Dans toute démocratie saine, une responsable politique condamnée deux fois devrait elle-même avoir la moralité de se retirer à tout jamais de la vie politique.
3: Du côté des candidats à l'Élysée, Jean-Luc Mélenchon a répondu à Marine Le Pen qu'il accuse d'avoir bénéficié d'un non-lieu pour les mêmes faits. Dans un post sur X, le leader insoumis juge la candidate RN, je cite, « minable » et estime qu'elle ment. Édouard Philippe, également candidat à l'Élysée, évoque un choix qui appartient à Marine Le Pen, mais qu'elle devra justifier devant ses électeurs.
6: Elle a été condamnée deux fois par la justice. Elle se pourvoit en cassation comme elle en a parfaitement le droit. Moi, j'entends défendre mes positions et lutter pied à pied contre les positions que prend Madame Le Pen.
3: La candidate du RN entend afficher sa détermination. Elle se rendra dès ce matin dans la Sarthe pour un déplacement de terrain avec Jordan Bardella.
2: Charlotte Urien-Thomaca, les réactions outrées dans la classe politique française, mais la prudence du côté de l'Union européenne, pourtant bien concernée. Les faits pour lesquels Marine Le Pen a été condamnée se sont déroulés au Parlement européen. Mais les dirigeants de l'UE et certains groupes parlementaires ont choisi de garder le silence depuis hier. Ça n'est pas le cas des alliés de Marine Le Pen. Bonjour Pierre Benazet.
7: Bonjour.
2: La satisfaction du groupe d'extrême droite Patriotes pour l'Europe à Strasbourg, qui entrevoit ce matin une chance de reprendre du poil de la bête après plusieurs revers électoraux.
7: Oui, et si on prend la grande tribune de l'Assemblée des Patriotes organisée par Viktor Orban à Budapest en mars dernier, Marine Le Pen était à côté du Premier ministre hongrois sortant, mais aussi du néerlandais Geert Wilders, de l'italien Matteo Salvini. Sa Ligue du Nord, à lui, est en coalition avec Giorgia Meloni. Mais Viktor Orban n'est plus Premier ministre, et quant à Geert Wilders, son parti pour la liberté avait déjà perdu sa place dans la coalition au pouvoir. Pour ces partis qui siègent dans le groupe des Patriotes pour l'Europe, le troisième en taille au Parlement européen, la candidature de Marine Le Pen représente un espoir de revenir sur le devant de la scène politique européenne. Ce mardi, Geert Wilders a posté en français français, la nouvelle présidente de la France, sous une photo de Marine Le Pen. Viktor Orban a salué une victoire pour la France et une lueur d'espoir pour les nations européennes et prises de liberté. Et Matteo Salvini exulte, la parole passe des juges aux citoyens. Les alliés traditionnels du Rassemblement National ne sont pas défavorables à Jordan Bardella, qui préside leur groupe au Parlement, mais ils font surtout confiance à leur relation de longue date avec Marine Le Pen.
2: Pierre Benazet, merci. Et cette candidature de Marine Le Pen, malgré sa condamnation, on continue d'en parler. Édition spéciale juste après ce journal avec Andréane Mellard. L'actualité ce matin également à nouveau au Moyen-Orient, alors que le protocole d'accord entre l'Iran et les États-Unis semble une nouvelle fois vaciller. Après les tirs imputés à l'Iran contre 3 navires dans le détroit d'Ormuz, l'armée américaine dit avoir frappé cette nuit plus de 80 cibles dans le pays, dont des systèmes de défense antiaérienne. Washington rétablit aussi les sanctions contre le pétrole iranien. L'Iran avait promis cette nuit une action décisive. En réponse, il annonce ce matin avoir frappé des bases américaines dans le Golfe, au Koweït et à Bahreïn.
0: Tout ceci alors qu'en Turquie, le sommet de l'OTAN rentre dans le vif du sujet.
2: Après un dîner inaugural hier soir, les 32 dirigeants des pays membres de l'Alliance Atlantique se retrouvent ce matin pour une réunion de travail. Et comme l'an dernier, les alliés européens de Donald Trump vont tout faire pour l'amadouer. Lui qui menace fréquemment de se désengager de l'OTAN, des dizaines de milliards de dollars de contrats attendus pour prouver au président américain qu'ils ont bien engagé leur augmentation des dépenses de défense. L'hôte de ce sommet s'est lui aussi livré à une opération séduction hier. Le président turc Recep Tayyip Erdogan, qui a réservé un accueil spécial à Donald Trump. Julien Chavanne.
8: Une escorte à cheval autour de sa limousine présidentielle. Un salut aux troupes.
9: Merhaba, Ashkar.
8: Et un survol d'avion de chasse. Cérémonie d'accueil sur mesure pour Donald Trump, lui qui adore les traitements de faveur.
10: Airport is absolutely beautiful.
8: Devant les caméras, aux côtés du président turc, le président américain vante l'aéroport et les routes d'Ankara, se félicite de sa relation spéciale avec Recep Tayyip Erdogan.
11: Je pense que c'est le cas depuis le tout début, dès le premier instant. C'est tout simplement une alchimie qui fonctionne entre nous.
8: Donald Trump, toujours aussi fasciné par les dirigeants autoritaires, les arrestations de manifestants, la répression de l'opposition ou la mise au ban des médias non loyalistes ne choque pas le président américain. Au contraire, le locataire de la Maison Blanche est venu avant tout pour faire plaisir à son grand ami avec un gros cadeau à la clé, la levée des sanctions décidées en 2020 après l'achat par la Turquie de défense antiaérienne russe.
11: Nous allons lever les sanctions. Il est temps. On ne veut pas sanctionner des amis. C'est très simple.
8: Ce qui permettrait à la Turquie d'acheter des avions de chasse américains F-35. Nous avons de meilleures relations avec la Turquie qu'avec certains de nos alliés, explique Donald Trump. Une mise en garde aux pays de l'OTAN qui se plie déjà pourtant en quatre pour le satisfaire. Julien Chavanne, Ankara, RFI.
2: RFI 5h08 à Dakar, au Sénégal. C'est un nouveau rebondissement dans le bras de fer entre l'exécutif et la majorité parlementaire, alors que l'Assemblée, dirigée par Ousmane Sonko, a adopté le 29 juin une réforme de la Constitution pour renforcer ses pouvoirs et ceux du Premier ministre et restreindre par là même ceux du Président. Le chef de l'État a choisi hier de riposter. Bassirou Diomaye Faye saisit le Conseil constitutionnel qui a désormais 8 jours pour se prononcer. Léa Lisa Vesteroff.
12: Le Conseil constitutionnel devra dire s'il y a eu violation de la procédure de révision constitutionnelle ou non. Si la plus haute instance juridique du pays n'est pas amenée à se prononcer sur le contenu du texte, l'objectif pour le président est bien de tenter de retoquer cette réforme. Au nom de ceux qui s'y opposent, sa propre coalition d'abord, mais aussi les partis d'opposition et plusieurs mouvements de la société civile qui demandent plus de concertation sur le contenu et dénoncent un texte taillé sur mesure pour Ousmane Sonko, désormais à la tête de l'Assemblée nationale. Politiquement, cette saisine offre une troisième voie au chef de l'État entre deux options difficiles, celle d'accepter le texte adopté à une large majorité par l'Assemblée nationale la semaine dernière et le promulguer ou le soumettre à un référendum, une opération jugée coûteuse et risquée pour l'exécutif d'un point de vue électoral. Le chef de l'État a en tout cas demandé au Conseil constitutionnel d'examiner sa requête en urgence. Il a 8 jours pour se prononcer. Léa Lisa Vesteroff, Dakar, RFI.
2: Sur le continent africain, le projet ICOP, à nouveau contesté devant la justice. 4 agriculteurs ougandais ont déposé hier devant la Haute Cour de Londres une plainte contre la société britannique qui porte le projet d'oléoduc en Ouganda, détenu majoritairement par le groupe Total Energy. Les plaignants font notamment valoir qu'ils peuvent obtenir réparation contre une entreprise dont les actions menacent les efforts d'adaptation ou d'atténuation du réchauffement climatique. On en parle plus en détail à 7h, temps universel. Le réchauffement climatique causé par l'activité humaine, on ne peut plus visible ces jours-ci en France. 67 départements en vigilance orange canicule. Ce matin, les températures pourraient atteindre les 42 degrés dans le sud du pays. C'est le troisième épisode caniculaire que connaît l'Hexagone en un peu plus d'un mois. Des températures extrêmes et un début de sécheresse qui mettent à mal les cultures. Reportage de Jeanne Bartoli en Charente à la rencontre d'agriculteurs très affectés.
13: On est en train de toucher le fond, même j'ai l'impression qu'on est en train de le creuser.
12: Christophe Barbary est viticulteur à Saint-Genis-d'Iersac. Avec ses 32 hectares de vignes et ses 50 hectares de céréales, il fait face à de lourds dégâts.
13: Je vais vous faire voir, même j'ai un rang que j'ai commencé à faire tomber les raisins. Pourquoi ? Parce que vraiment, la vigne va mourir, va sécher sur pied.
12: On les voit en effet, hein, les vignes, elles sont...
13: Elles souffrent, et voilà, c'est pour les protéger. Hein. Les feuilles commencent à se recroqueviller, elles sont sèches. Hein.
12: Donc, l'agriculteur estime déjà que la plupart de ces jeunes plants ne survivront pas aux 40 degrés attendus toute la semaine. Alors c'est un peu le système D pour tenter de les faire tenir.
13: Alors j'avais une réserve d'eau pluviale et j'avais une vieille stockage d'eau de lavage que je me sers aussi pour arroser mes plantations.
12: À quelques kilomètres, Bertrand Feunier est éleveur porcin. Il fait pousser du maïs pour nourrir ses bêtes. Et cette année, le constat est accablant.
14: Là, on est sur des plants donc, qui ont été semés, des plants de maïs qui ont été semés début avril. Une plante qui est assez nanifiée, pas mal de feuilles sèches et un potentiel de rendement qui est quasi nul, quoi, je pense.
12: Comme de nombreux agriculteurs, Bertrand Feunier a fait une déclaration de sinistre auprès de son assurance. Les experts se sont déplacés. Prochaine étape, l'estimation de récolte, quelques semaines avant la moisson, en espérant une indemnisation qui lui permettra d'éponger une partie de ses pertes. Jeanne Bartoli, de retour de Saint-Genis-d'Iersac, RFI.
2: Et la canicule qui touche aussi les élevages, une surmortalité notable reconnue hier par le gouvernement français qui affirme toutefois que la prise en charge des carcasses a pour l'instant été assurée.

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1: Andréane Mélard.
0: C'est le retour de Julien Coquel-Rohem pour le journal.
2: Et à la une, de nouvelles frappes américaines sur l'Iran dans la nuit, la riposte iranienne sur les pays du Golfe qui continue ce matin. Sommes-nous face au retour de la guerre entre les deux pays? La question percute notamment le sommet de l'OTAN qui se poursuit à Ankara. Nous y serons dans un instant. À la une également, le pari judiciaire et politique risqué de Marine Le Pen, condamnée mais candidate à la présidentielle française de l'an prochain. Même si elle a été reconnue coupable en appel hier de détournement de fonds, on part aussi aux États-Unis, la fin des huitièmes de finale de la Coupe du Monde et les adieux en larmes de quelques légendes du foot. En Hongrie, les excuses des médias publics pour avoir menti sous l'ère Viktor Orban. Et puis alors que le projet de l'oléoduc ICOP en Ouganda est de nouveau contesté en justice, le réchauffement climatique bien visible en France, la canicule affecte lourdement la faune sauvage, vous l'entendrez.
0: Entre l'Iran et les États-Unis, le cessez-le-feu vacille de nouveau.
2: Après des frappes imputées à l'Iran sur des navires dans le détroit d'Ormuz, les États-Unis ont frappé de nouveau le pays cette nuit. 80 cibles touchées selon l'armée américaine et l'agence de presse iranienne qui fait état à l'instant d'explosion à Bushehr, ville du sud-ouest du pays où la seule centrale nucléaire civile iranienne est installée. La riposte de Téhéran n'a pas tardé. Après de premières frappes cette nuit, de nouvelles explosions rapportées il y a une demi-heure à Bahreïn, alors que le Koweït dénonce les attaques iraniennes répétées sur son sol. Le spectre d'une reprise de la guerre qui vient percuter le grand rendez-vous diplomatique du jour. Bonjour Julien Chavan.
3: Bonjour Julien, bonjour à tous.
2: Envoyé spécial de RFI à Ankara en Turquie, c'est là que le sommet de l'OTAN se poursuit aujourd'hui. Les chefs d'État et de gouvernement commencent à arriver au palais présidentiel dans une certaine fébrilité.
3: Oui, c'est ça. Ils sont fébriles parce qu'ils ne savent pas quel Donald Trump ils vont avoir avec eux tout à l'heure. Le retour des tensions avec l'Iran pourrait occuper tout l'espace et toute l'attention du locataire de la Maison Blanche. Alors, à son arrivée ce matin, Mark Rutte a été le premier à réagir. Et comme d'habitude, le secrétaire général de l'OTAN est à 100% derrière Donald Trump, même sur les frappes en Iran.
4: Je pense que c'était absolument nécessaire, car lorsqu'il y a un cessez-le-feu et que l'Iran le viole de façon évidente, et nous avons vu ce qui s'est passé hier avec les attaques contre des navires, il est à mon avis crucial que les États-Unis réagissent avec fermeté.
3: On a aussi entendu d'autres voix, comme celle du Premier ministre du Canada, Mark Carney, appelle lui à la désescalade dans la région.
2: Et Julien, si les alliés de Donald Trump au sein de l'OTAN sont fébriles, c'est aussi parce que le président américain leur envoie des signaux négatifs.
3: Première alerte, le président américain a de nouveau menacé le Groenland. Le territoire autonome danois devrait être contrôlé par les États-Unis, a-t-il répété hier. Deuxième alerte, Donald Trump s'est dit déçu par l'OTAN, pas assez solidaire et trop dépendante de Washington, alors que ses alliés font tout ces derniers mois pour le satisfaire, à commencer par dépenser des milliards d'euros en plus pour leur défense. Les États-Unis sont pleinement engagés dans l'OTAN, assurait encore ce matin Mark Rutte. On verra si Donald Trump le confirme aujourd'hui. Le président américain attendu ici dans les prochaines minutes.
2: Julien Chavan à Ankara pour RFI, merci beaucoup. On continue de suivre avec vous ce sommet de l'OTAN qui se termine tout à l'heure.
0: Coupable, condamnée, mais candidate, Marine Le Pen remet le cap vers l'Elysée.
2: Malgré sa condamnation hier en appel pour détournement de fonds dans l'affaire des assistants parlementaires du Rassemblement National au Parlement européen, la chef de file de l'extrême droite française, reconnue coupable de faits d'une gravité objective, comme les juges l'ont souligné, mais condamnée à des peines plus clémentes que l'an dernier en première instance. 100 000 euros d'amende, 45 mois d'inéligibilité, dont 30 avec sursis. Les 15 restants ont déjà été purgés et laissent donc Marine Le Pen éligible. Reste la peine de 3 ans de prison, dont un an ferme à purger avec bracelet électronique, que Marine Le Pen compte désormais éviter en portant l'affaire devant la Cour de cassation. Les Français seront les seuls juges, a-t-elle dit hier soir à la télévision en confirmant sa candidature à la présidentielle de l'an prochain. Bonjour Raphaël Delvolvé.
5: Bonjour Julien.
2: La Cour d'appel a ouvert une brèche à Marine Le Pen qui s'y engouffre, mais c'est un pari risqué.
5: Oui, car ce recours suspensif devant la plus haute juridiction française permet à Marine Le Pen de démarrer sa campagne sans bracelet et présumée innocente. Ça n'est cependant que temporaire. Avant même la décision de la Cour d'appel, le premier président de la Cour de cassation avait imaginé ce scénario, un recours devant la Cour de cassation. Il avait alors indiqué que la Cour tâcherait de rendre sa décision rapidement d'ici la fin de l'année 2026. Si ces délais plus rapides qu'à l'habitude sont tenus et que le recours de la leader d'extrême droite, fondé, rappelons-le, sur la contestation de l'application d'un article du code pénal est rejeté, alors elle se verrait imposer pour les dernières semaines de la campagne, généralement les plus décisives, un bracelet électronique. Mais dans cette période électorale charnière, les juges oseront-ils percuter le processus démocratique ou reporteront-ils leurs décisions après le second tour? Marine Le Pen compte-t-elle jouer sur les délais accumulés entre l'arrêt de la Cour de cassation et la convocation chez le juge d'application des peines? C'est toute l'audace de ce pari lancé par la candidate d'extrême droite qui, rappelons-le, en cas de victoire à l'élection présidentielle, serait protégée par l'immunité.
2: Il y a aussi un risque politique dans cette candidature à tout prix.
5: Oui, Marine Le Pen offre à ses adversaires de nombreuses occasions de l'attaquer. Ça a commencé dès hier soir dans le Bloc central. Édouard Philippe rappelait que par le passé, Marine Le Pen demandait l'inéligibilité à vie pour les élus condamnés pour des faits de détournement de fonds. Gabriel Attal, lui, pointait la dimension morale d'une candidate déjà doublement condamnée. À gauche, Jean-Luc Mélenchon rappelait, lui, que Marine Le Pen a été condamnée pour s'être notamment payée un majordome sur fonds publics. On peut aussi citer le socialiste Boris Vallaud, qualifiant la patronne de l'extrême droite française de délinquante. Voici un petit aperçu des reproches auxquels la candidate devra régulièrement répondre ces prochaines semaines, voire jusqu'à la fin de la campagne. Ce qui n'est pas sans rappeler la campagne particulièrement parasitée d'un certain François Fillon, percuté par les affaires en 2017.
2: Et puis enfin, il existe un risque de tension en interne.
5: Oui, car depuis hier soir, le plan B, B comme Bardella, vous savez, est écarté. Lui qui se préparait assez sérieusement à être candidat à la place de Marine Le Pen. Il avait même de meilleurs scores dans les sondages. Il multipliait en parallèle les rendez-vous avec la presse, travaillait une forme de prestance dans ses discours et cultivait même sa singularité politique, plus à droite, plus libérale. Des divergences sur la réforme des retraites étaient apparues et des tensions entre entourages également. Cela sera-t-il effacé d'un trait de plume? En tout cas, Marine Le Pen l'a redit dès hier soir. Elle compte toujours faire de Jordan Bardella son premier ministre, ce qu'elle appelle son ticket gagnant, qu'elle remet d'ailleurs en scène dès son premier déplacement de candidate. Ce sera tout à l'heure dans l'ouest de la France. Cette campagne ne fait que commencer.
2: Et on la suivra notamment avec vous, Raphaël Delvolvé. Merci beaucoup. On entendait les réactions françaises. On voit aussi celles des alliés européens de Marine Le Pen. L'ancien Premier ministre hongrois Viktor Orban salue une victoire pour la France. Le chef de la Ligue du Nord italienne d'extrême droite, Matteo Salvini, se réjouit, lui, de voir la parole passer des juges aux citoyens.
0: À la une également, Julien, la Coupe du Monde de foot. Les derniers tickets pour les quarts de finale ont été distribués hier soir.
2: D'abord à l'Argentine, tenante du titre, qui a bien failli s'arrêter là. Victoire sur le fil, 3-2 contre l'Égypte. Après avoir été menée 2-0 jusqu'au dernier quart d'heure, la Suisse a refermé le bal des huitièmes de finale en battant la Colombie au tir au but après 120 minutes à 0-0. C'est désormais l'heure du bilan de cette phase du mondial qui a marqué notamment la fin de l'histoire pour des joueurs de légende, Pauline Guillou.
6: Des larmes sur les terrains de football, il y en a souvent, toujours même, surtout quand c'est l'heure des adieux. Qui aurait pu croire à un énième tour de piste de Neymar, lui qui a toujours voulu porter le Brésil jusqu'au sommet, mais qui a lutté contre son corps, plus que contre ses adversaires, et finalement été envoyé à la retraite par la Norvège. Une dernière pour la route aussi pour Cristiano Ronaldo, éliminé dans un choc générationnel par l'Espagne de Lamine Yamal. CR7 s'accrochait avec le Portugal encore et toujours au Graal, peut-être même un peu trop. Des larmes aussi au Mexique, pour le gardien de but Guillermo Ochoa, battu par l'Angleterre à domicile pour sa 6e et dernière Coupe du Monde. Et puis il y a les légendes qui ne veulent pas partir, pas encore. Lionel Messi, pour qui il est visiblement encore trop tôt, même à 10 minutes d'une élimination face à l'Égypte du roi Mo Salah, l'astre argentin s'en est remis encore à sa bonne étoile pour maintenir l'espoir d'en décrocher une 4e.
2: Et le programme des quarts de finale est donc désormais complet. France-Maroc, Espagne-Belgique, Norvège-Angleterre et Argentine-Suisse. 4 matchs à suivre en direct et en intégralité sur RFI. Si vous nous écoutez en Afrique.
0: RFI 9h09 à Paris et Budapest en Hongrie. Les journaux d'information cèdent la place à des films.
2: Plus d'actualité sur la chaîne Tout Info du service public depuis hier. Même chose sur la radio publique. Une interruption des émissions d'information décidée par le nouveau directeur du Média d'État, nommé il y a quelques jours par le gouvernement de Peter Madiar. Il est chargé de restaurer l'indépendance du service public qui admet avoir été mis au pas sous le gouvernement Orban. Florence Labruyère.
7: C'est une véritable bombe qui est tombée sur la télévision d'État. Hier, la première chaîne hongroise, la chaîne Tout Info,

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0: Merci de rester avec nous à l'écoute de RFI, les midis à Paris, 10h en temps universel. Le journal, c'est tout de suite avec vous, Karine Bellicha. Karine, bonjour.
1: Bonjour Caroline, bonjour à tous. Donald Trump est en colère au sommet d'Ankara et il le fait savoir. Une offensive tous azimuts contre l'OTAN, contre l'Iran. Le président affirme que le cessez-le-feu est terminé, contre l'Espagne aussi. D'Ankara, notre envoyé spécial Julien Chavanne nous aidera à décrypter ces sorties fracassantes dès le début de ce journal. En France, c'est un pari risqué que tente Marine Le Pen. Pas question finalement de s'effacer au profit de Jordan Bardella. La désormais candidate du Rassemblement National compte sur le calendrier pour lui éviter de porter un bracelet électronique pendant la campagne présidentielle grâce à un recours déposé prochainement devant la Cour de cassation après sa condamnation en appel. Et puis au Mondial, les affiches des quarts de finale sont désormais connues et les adieux à la compétition de Neymar et Ronaldo. Les 32 pays membres de l'OTAN sont donc réunis en ce moment à Ankara. Réunion sous tension, on l'évoquait dans les titres. Julien Chavanne, vous êtes sur place pour RFI. Donald Trump est en colère contre ses alliés et remonté comme jamais sur l'Iran, Julien.
2: Oui, de très très mauvaise humeur Donald Trump quand il est apparu tout à l'heure aux côtés de Mark Couteau, le chef de l'OTAN. Le président américain enterre donc le cessez-le-feu avec l'Iran. Négocier avec Téhéran est une perte de temps, dit-il en parlant d'un pays malade. Il a multiplié les insultes. Souvenez-vous pourtant à quel point il vantait à Évian ou à Versailles un protocole d'accord en béton avec l'Iran et une victoire totale. Les tensions avec l'Iran percutent donc ce sommet de plein fouet et Donald Trump s'est défoulé sans retenue contre ses alliés. Not happy with NATO because
3: of what they did with Greenland. Je suis très en colère contre l'OTAN à cause du Groenland. Et je suis en colère contre l'OTAN parce qu'ils n'ont pas voulu nous aider face au principal état parrain du terrorisme, à savoir l'Iran. Ils n'ont pas voulu nous apporter leur aide. Mais je voulais vraiment les mettre à l'épreuve. Je voulais voir s'ils répondraient présents ou non. J'ai parlé à l'Allemagne, à la France, au Royaume-Uni, à l'Italie. Je n'ai pas parlé à l'Espagne. L'Espagne, c'est une cause perdue. D'ailleurs, nous ne voulons plus faire de commerce avec l'Espagne. J'aimerais que vous mettiez un terme à cela.
2: L'Espagne, mouton noir hein, pour Donald Trump. Voilà pour l'ambiance. La réunion des chefs d'État et de gouvernement a commencé avec une heure de retard et après une photo de famille où on a pu compter les rares sourires sur les doigts d'une main. Mark Rutte et les alliés de l'OTAN s'étaient pourtant pliés en quatre pour satisfaire Donald Trump et augmenter leurs dépenses militaires. Visiblement, ça n'a pas suffi.
1: Julien Chavanne en direct d'Ankara et l'Espagne dit accueillir avec calme les déclarations de Donald Trump. Les appels au calme s'étaient pourtant multipliés sur un autre front. Après une nuit de bombardements en Iran, la Chine avait averti qu'une reprise des hostilités entre Washington et Téhéran n'était dans l'intérêt de personne. Le Qatar appelait à la désescalade en vain après les tirs iraniens sur des navires dans le détroit d'Ormuz et les frappes américaines sur 80 cibles en Iran, notamment dans les ports de Sirik et Bandar Abbas dans le sud et dans la ville de Bouchehr. Téhéran affirme qu'un membre des gardiens de la révolution a été tué. L'Iran a déjà riposté en visant des bases américaines au Koweït et à Bahreïn. Concernant l'Ukraine à présent, Volodymyr Zelensky doit rencontrer Donald Trump à Ankara en marge du sommet de l'OTAN. Difficile de savoir si la colère du président américain sera retombée d'ici là. Le dirigeant ukrainien espère obtenir plus d'aide pour renforcer sa défense aérienne face aux attaques quotidiennes de la Russie. La nuit dernière, les frappes du Kremlin ont tué au moins 7 personnes dans la région de Mykolaïv dans le sud. À Kiev aussi, la capitale a été visée par des missiles balistique russe. Au lendemain de sa condamnation dans l'affaire des assistants parlementaires européens en France, Marine Le Pen est à la flèche dans l'ouest du pays. La chef de file du Rassemblement National lance sa campagne dans cette ville, remportée par le parti d'extrême droite aux dernières municipales, condamnée à 3 ans de prison, dont 1 an sous bracelet électronique. Elle assure qu'elle fera campagne sans. François Ballarin, bonjour.
4: Bonjour Karine, bonjour à tous.
1: Marine Le Pen compte se pourvoir en cassation, un ultime recours qui suspend, François, l'exécution de sa peine.
4: Oui, c'est un choix risqué de la part de la chef de file du Rassemblement National. Marine Le Pen s'en défend ce mercredi. mais elle semble jouer la montre, miser sur les importants délais des procédures judiciaires. La Cour de cassation met en général 12 à 18 mois pour trancher, c'est-à-dire que l'arrêt pourrait être rendu après la présidentielle, ce qui explique sans doute les propos de l'avocat de Marine Le Pen qui estime que la Cour n'a pas à se prononcer plus rapidement que d'habitude. Le premier tour, on le rappelle, c'est le 18 avril 2027 et c'est justement pour ça qu'en janvier dernier, la Cour de cassation avait précisé qu'elle pourrait prendre une décision autour de la fin de l'année 2026 en raison de l'imminence de l'élection. La question est donc de savoir si la Cour tiendra ce calendrier. Si elle rejette le pourvoi de Marine Le Pen, celle-ci serait condamnée définitivement, mais resterait éligible, bien que contrainte de faire campagne sous bracelet électronique. Mais si la Cour de cassation casse la décision de la Cour d'appel, il y aura un troisième procès. En attendant, Marine Le Pen n'aurait pas à porter de bracelet électronique.
1: François Ballarin et Jordan Bardella, présents à la Flèche, qui se préparaient pourtant à remplacer Marine Le Pen en cas d'impossibilité de se présenter, assurent se réjouir que sa chef puisse porter les couleurs du RN à la présidentielle. Il dit n'éprouver aucune déception. Difficile de ne pas faire le parallèle au Royaume-Uni. Nigel Farage fait aussi un pari risqué. Il vient de démissionner de son siège de député. Le patron du parti d'extrême droite britannique Reform UK entend provoquer une législative partielle pour se faire réélire dans sa circonscription du sud-est anglais, malgré les révélations de la presse à Londres. Emeline Vin.
5: Nigel Farage est un homme en colère. Après le système et après la presse qu'il accuse d'être la marionnette politique d'un aristocrate condamné pour escroquerie, le député d'extrême droite, en popularité croissante dans les sondages, est déjà visé par une enquête parlementaire pour entorse aux règles de transparence.
6: I have done nothing.
7: Je n'ai rien fait de mal, je n'ai pas enfreint la loi, je n'ai pas détourné d'argent public. Les règles sont instrumentalisées à des fins politiques.
6: As a political tool.
5: Et afin de le discréditer, selon lui. Influenceur sur les réseaux sociaux, présentateur d'une émission de télévision, le député de Clacton refuse d'être jugé par les médias.
6: Today, I will resign.
7: Je vais démissionner de mon siège de député de Clacton, déclenchant ainsi une législative partielle. J'ai décidé que c'était aux habitants de Clacton de juger mes actions. C'est l'occasion de faire un bras d'honneur au système et de leur dire franchement d'aller se faire voir. Je me présenterai à cette législative partielle pour continuer la révolution politique que nous avons enclenchée.
5: Le coût moyen d'une élection partielle pour le contribuable dépasse les 250 000 euros. Emeline Van Londres, RFI.
1: Les résultats du mondial à présent. Les Égyptiens ont bien cru à l'exploit hier, mais les pharaons se sont finalement inclinés face à l'Argentine, tenant du titre 3 buts à 2. Dans l'autre match de la soirée, la Suisse, c'est un exploit. Et finalement, venu à bout de la Colombie au tir au but, les Suisses qualifiés en quart pour la première fois depuis 1954. Les huitièmes de finale sont terminés. 8 équipes qualifiées, 8 autres éliminées. Dans cette Coupe du Monde 2026, certaines éliminations ont entraîné quelques pleurs et la fin de l'histoire pour des joueurs devenus des légendes. Pauline Guillou.
8: Des larmes sur les terrains de football, il y en a souvent, toujours même, surtout quand c'est l'heure des adieux. Qui aurait pu croire à un énième tour de piste de Neymar, lui qui a toujours voulu porter le Brésil jusqu'au sommet, mais qui a lutté contre son corps plus que contre ses adversaires et finalement été envoyé à la retraite par la Norvège. Une dernière pour la route aussi pour Cristiano Ronaldo, éliminé dans un choc générationnel par l'Espagne de Lamine Yamal. CR7 s'accrochait avec le Portugal encore et toujours au Graal, peut-être même un peu trop. Des larmes aussi au Mexique, pour le gardien de but Guillermo Ochoa, battu par l'Angleterre à domicile pour sa sixième et dernière Coupe du Monde. Et puis il y a les légendes qui ne veulent pas partir, pas encore. Lionel Messi, pour qui il est visiblement encore trop tôt, même à 10 minutes d'une élimination face à l'Égypte du roi Mo Salah, l'astre argentin s'en est remis encore à sa bonne étoile pour maintenir l'espoir d'en décrocher une quatrième.
1: Pas de match aujourd'hui, Pauline Guillou. La prochaine rencontre, c'est jeudi soir avec un France-Maroc très attendu à 20h, temps universel. Le programme des quarts de finale seront toutes à suivre en intégralité sur nos antennes africaines. France-Maroc donc, l'Espagne contre la Belgique, Norvège-Angleterre et enfin Argentine-Suisse. Voilà, c'est la fin de ce journal. Merci de l'avoir suivi. Tout de suite, 8 milliards de voisins avec vous, Emmanuel Bastide. Bonjour Emmanuel.
9: Bonjour Karine Bellicha. Prochain journal dans 50 minutes et chez 8 milliards de voisins, nous parlons éducation. Comme chaque semaine aujourd'hui, étudier en ligne, à distance, on est souvent très seul.
10: C'est une drôle d'histoire. Depuis 3 mois, un inconnu m'envoie chaque semaine une enveloppe avec à l'intérieur un billet d'avion, un numéro de téléphone et

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0: Bonjour à toutes et à tous et bienvenue dans votre numéro du mois de juin de Culture et nous, l'émission culturelle, des services culturels du département de l'Eure et Principe Actif. Démarrage, comme ça on cherche un casque, on cherche un... Ça va Marie ?
1: Ça va, c'est bon, merci.
0: Ah d'accord, ouais, je t'entendais plus fort que moi. Démarrage sous la chaleur, rappelons-le, 45 degrés sous les combles du studio de la radio, ce qui nous amène pas forcément à avoir les esprits en face des yeux ou de la parole, mais l'émission se déroulera quand même à merveille avec nous. Bonjour Marie, bonjour Florence.
1: Bonjour JC.
0: Alors au sommaire de cette émission, nous irons faire des petits tours de photos.
1: Oui, au Festival Photo Martani, dont nous allons parler plus longuement tout à l'heure.
0: Nous aurons plein d'autres choses sûrement. Voilà, on est en train de regarder notre conducteur qui a fondu au soleil. Marie, tiens, si tu veux bien éteindre la clim, ça va être dur pour nous, mais écoutez, elle est en dessous. Voilà, et le son est tout de suite meilleur. On va le regretter dans deux minutes.
1: Si vous nous entendez plus, intervenez.
0: C'est ça. Culturez-nous, pardon. Allez, démarrage un peu fouillis, mais c'est pas grave. On vous parlera photographie, on vous parlera rendez-vous qui nous attendent sur les mois qui arrivent, les mois d'été, parce qu'il se passe plein de choses dans le coin. Et puis,
1: des petits tours en musique avec que des artistes normands sur cette sélection.
0: Pour notre plus grand plaisir. Mais tout de suite, commençons à rentrer dans le vif du sujet avec un « Le saviez-vous ?»
1: J'adore. Alors, le saviez-vous que le cinéma, bon, voilà, vous savez à peu près comment ça a commencé, mais il y a des petites séries qui ont commencé, et une des premières, ça a été en Normandie, à Château-Gaillard, ça a été tourné là-bas, et ça s'appelle Judex. Voilà, une des premières séries qui a existé dans le monde, Judex, 1916, l'histoire d'un justicier, où on voit toutes ses péripéties en 12 épisodes.
0: Voilà, et tout ça filmé aux Anglis, sur Château-Gaillard.
1: Je pense qu'on peut le retrouver sur YouTube, c'est les premières vidéos.
0: Judex.
1: Judex, ouais, J-U-D-E-X.
0: D'accord, série française, j'imagine.
1: Voilà.
0: Eh bien, parfait. Ce qui nous amène à la toute première pause musicale, Marie.
1: Oui, avec un groupe qui s'appelle Apart, qui vient du Havre. Donc, le titre, c'est Honest to Myself. Et puis, je vous présenterai l'album et le groupe après.

0: on était avec le groupe Apart, un groupe avré. Le titre, c'était Honest to Myself, issu de leur album Through the Cracks, qui est sorti en mai 2024. C'est toujours issu d'une sélection que Fabienne Roux, la directrice adjointe de la médiathèque départementale de l'Eure, nous livre. Elle nous fait une petite sélection, souvent d'artistes normands, et elle nous fait un petit laïus. Donc là, le petit laïus sur Apart, c'est que du projet indie folk initial, Apart n'a conservé que quelques fragments pour évoluer vers une proposition plus électrique, mais toujours empreinte du même goût pour un son épuré et harmonieux. Sur scène, ce quatuor avré incarne des thèmes forts et explique dans ses morceaux une sensibilité exacerbée et comment aborder frontalement ce dont on a du mal à parler, à s'avouer soi-même ou aux autres. Merci Fabienne pour cette sélection.
1: Maintenant, nous partons à Martigny, qui est dans le nord, nord-est du département. Là-bas, il se passe une exposition photo très très importante qui a lieu pendant 2 mois et demi, donc jusqu'au 30 août. Et nous accueillons Laurent Lucal, président de l'association Vision d'ailleurs. Bonjour.
2: Bonjour Florence.
1: Donc le Festival Photo de Martigny, c'est un événement où il y a des artistes internationaux. Il y a eu 40 000 visiteurs, si je ne me trompe pas, l'année dernière.
2: Oui, tout à fait. Il y a eu 14 000 visiteurs l'année dernière. C'est la 9e édition cette année. Ça a commencé en fait en 2018 dans la cour d'une ancienne école à Martigny. Et puis depuis lors, on essaye, l'association Vision d'ailleurs qui porte le projet, essaye de démocratiser l'art photographique et la culture en milieu rural. Voilà, tout simplement, en exposant des artistes normands et aussi internationaux de renom. Voilà.
0: Alors, quelle est la thématique de cette édition ?
2: Alors, justement, il n'y a pas de thématique, je me défends là-dessus. En fait, on peut venir admirer une exposition d'un photographe plasticien et découvrir un photographe animalier et vice-versa. Donc, en fait, c'est pour tous les publics. Donc, on a des artistes de reportage, on a des artistes photographes animaliers, mais aussi un photographe de mode, des photographes de reportage. On a la chance cette année de recevoir aussi Jean Gomis, le grand photographe de l'agence Magnum. Donc ça, c'est vraiment très bien. On laisse aussi le libre cours à l'Institut médico-éducatif depuis 3 ans. Donc les jeunes viennent investir les murs du moulin de Martigny. Voilà, donc ils font du street art à base de photographie. Le collage photo sur les murs est une œuvre, est une pratique du street art. Voilà, entre autres. On va au Japon avec un photographe japonais, Tatsuyuki Adachi, qui nous livre l'intimité des lions. Enfin, il y en a vraiment pour tous les goûts. C'est le principe du festival. Donc, pas de thème, vraiment, mais des histoires à chaque fois incroyables avec des photographes et des artistes qui nous font découvrir leur univers.
1: Donc, c'est 11 expositions en tout en accès libre, c'est bien ça ?
2: Exactement, donc c'est libre 24 heures sur 24, donc ça a commencé le 13 juin et ça se termine le 30 août et c'est ponctué en fait de visites, de médiations. Bien sûr on reçoit les artistes et on fait ça sous forme de soirée du festival, donc il y en a une demain par exemple, on va recevoir l'artiste plasticienne italiano-péruvienne Francesca Piqueras qui nous livre des photos incroyables sur les mines de marbre en Italie, par exemple, vraiment des photos graphiques incroyables. Et on reçoit aussi demain Vincent Binan, qui est un photographe de mode, qui a signé une série inédite pour le festival et qui a réalisé l'affiche cette année. Voilà. L'exposition s'appelle Vitong et on rentre en fait dans les coulisses de la photographie de mode. Et là, on s'aperçoit qu'on rentre dans un autre monde et qu'il y a beaucoup, beaucoup de gens qui travaillent. C'est pas juste un mannequin et un photographe, c'est des scénarios, c'est des maquilleurs, des couturiers, enfin voilà, c'est incroyable.
0: Et alors, comment ces expositions investissent-elles le territoire de Martigny ? Est-ce que ce sont des expositions en plein air ? Est-ce que ce sont des galeries éphémères ?
2: Oui, oui, elles sont en plein air, libres d'accès. Donc ça, c'est tout le principe. Hein. Donc on peut venir à n'importe quel... n'importe quel moment de la journée. Et d'ailleurs, les expositions ont des aspects différents suivant si vous venez le matin ou le soir ou s'il fait beau ou moins beau, vous voyez. Donc c'est assez vivant. C'est sur les bords de la Lévrière. Donc on a le bruit de l'eau, en fait le vent dans les feuillages. Enfin, c'est vraiment des expositions entre guillemets vivantes, si vous voulez.
0: Il risque d'être agréable en ce moment d'ailleurs d'être dans les arbres et au bord de l'eau.
2: Oui, bah, c'est vrai qu'il fait un petit peu meilleur à Martigny, j'imagine, qu'en pleine ville. Voilà. Et, donc voilà, et puis alors depuis 4 ans aussi, on aime bien, enfin, on travaille, on a la chance de collaborer avec l'établissement de communication et de production audiovisuelle de la Défense, à Ivry, donc le Fonds photographique des armées. Et cette année, on a une exposition incroyable pour les 110 ans de la bataille de Verdun, avec des images, des plaques de verre et des autochromes incroyables sur un peu la logistique de la bataille de Verdun. Enfin, vraiment, c'est incroyable, avec pas mal de gens. Vous voyez, il y en a vraiment pour tous les goûts. Hein. On a un super artiste tchèque, David Kedzinski, qui lui aime photographier les minorités et la subculture. Donc là, on est sur 30 images incroyables partout dans le monde. Et à noter que David Kedzinski, c'est la première fois qu'il expose en France. Donc c'est important, il expose partout dans le monde, et puis c'est la première fois en France. Donc je suis très content de l'accueillir sur le Festival Photo Martigny.
1: Et du coup, comment ça se passe pour la mise en place de l'exposition? C'est tous les habitants de la ville qui...
2: Exactement, donc en fait, l'association Vision d'ailleurs qui gère ça, le gère aussi avec la commune de Martigny, avec Laurent René, le maire de Martigny. Et depuis le début, en fait, on travaille tous ensemble, et vous avez la moitié des habitants de Martigny, donc on est 140. Hein. Mmh. Voilà, Martigny, c'est un tout petit village. La moitié des habitants sont bénévoles et aident, bien sûr, à la construction et à la réalisation physique, je dirais, en fait, après du festival, parce que ça sous-entend pas mal de moyens, pas mal d'huile de coude pour monter les expositions en plein air sur les 4 hectares, en fait, de Martigny. Voilà. Parce qu'on investit tout le village, hein, pour le coup, en fait. Hein, voilà.
1: Oui, c'est ça. Et du coup, vous êtes 140 habitants et vous passez à 14 000 pendant 2 mois et demi, quoi.
2: Oui, enfin, 14, voilà, c'est ça, mais pas 14 000 en une journée, si vous voulez. Nous, l'année dernière, on a fait 14 000 visiteurs, et c'est, bon, voilà, c'est un record. Et c'est vrai que cette année, moi, je pense qu'on va, enfin, si c'est un temps un peu plus clément, on va avoir au moins 20 000 visiteurs. Avec pas mal d'échanges, avec la mise en place. Enfin, ça fait quelques années, mais on a un accueil, en fait, si vous voulez, où on peut donner des plans, recevoir les gens, et puis leur donner pas mal d'informations sur les photos. Je tiens à dire aussi qu'on a une exposition qui est plus dédiée, je dirais, aux familles. D'ailleurs, c'est un photographe normand, un grand photographe normand, Franck Deschandol, du Havre, qui l'a photographie du minimisme des animaux. Et on remet à toutes les familles, et surtout à tous les enfants, une sorte de petits cahiers à colorier avec un quiz, et puis ils vont pouvoir répondre au quiz en regardant les photos de cette exposition qui s'appelle Apparition. Voilà. Et c'est vraiment sympa. Voilà. Donc voilà un peu tout ce qu'on fait. Donc il y en a vraiment pour tous les goûts. Il n'y a pas vraiment de thème. Et je revendique ça, en fait. On va venir pour aller voir les animaux de Franck Deschandol, et on va découvrir le monde de la mode avec Vincent Dinan. Voilà. On a Olivier Milos aussi, un artiste de Clermont-Ferrand, qui fait un travail incroyable aussi ça s'appelle Arborescence, sur les arbres. Il a tourné autour des arbres, il a fait des surimpressions. Enfin, vraiment, c'est vraiment très, très chouette. Voilà.
3: Tout l'intérêt aussi, c'est cette exposition à ciel ouvert. Vous l'évoquiez tout à l'heure, en fonction des moments de la journée ou des jours de visite, les lumières n'étant pas pareilles, oui, L'exposition va se présenter différemment. Mais c'est aussi l'opportunité de pouvoir s'asseoir dans l'herbe, dans un coin, et pouvoir rester face à des œuvres, ou même avoir des vues d'ensemble. Il y a une notion assez intéressante, qui est celle de l'extérieur et de s'emparer du paysage naturel.
2: Oui, exactement. C'est ça, si vous voulez, c'est 11 expositions avec une scénographie propre. Donc quand on rentre dans une exposition, mais elles sont toutes visibles, et on a aussi une vue d'ensemble, en fait, dans Martigny. Et là, c'est sympa, parce que bon, on a des endroits pour pouvoir se poser, s'asseoir au bord de la rivière, pour admirer les expositions. Et je vous dis, il y a des gens qui viennent pique-niquer, c'est vraiment incroyable. Des gens viennent le matin, il y en a qui font leur footing autour des images, il y a vraiment, vraiment de tout, des gens qui viennent avec leurs animaux aussi pour prendre un petit peu de fraîcheur, et puis voilà. D'ailleurs, on a une exposition, si je peux te permettre, l'année dernière, on recevait le grand photographe Xavier Hollembourg, et quand on l'a reçu, il nous a fait une petite animation, et puis il a photographié, il a demandé à des gens de Martigny de venir avec leur animal, son animal de compagnie, ou sa pluche, enfin, des choses comme ça. Puis il a fait une mini-série qui s'appelle Gueule de bête, et qu'on expose. Donc c'est une petite une petite expo dans l'expo là, qui est vraiment très très sympa, avec des habitants de Martigny pour le coup, avec leurs animaux ou alors leurs peluches avec l'œil incroyable de Clatéland.
3: Il y a cette notion de rendre accessible aussi bien l'exposition, l'art à travers la photo, mais aussi le rendre accessible aux habitants, dans ce que vous nous dites, les habitants qui viennent poser. C'est vraiment une exposition qui se partage au-delà de partager la diffusion. Elle se partage même dans la façon de faire entre les habitants du village, les photos eux-mêmes qui sont le sujet et la possibilité de s'installer. Il y a vraiment quelque chose de l'ordre de l'échange.
2: Tout à fait, c'est hyper important, démocratiser l'art photographique, donc créer des échanges aussi avec les artistes. Les artistes viennent à tour de rôle, donc ça c'est très important, justement c'est démocratiser l'art photographique et la culture. Pour moi c'est très important, et je crois que le festival est dédié à ça. Faire voir des artistes, des artistes incroyables qui racontent des histoires, donc ça c'est aussi important, et qu'ils partagent avec les visiteurs, que ce soit les habitants qui participent aussi carrément à la construction de ce festival, et puis aussi aux touristes et puis aux habitants du Vexin Normand et puis de la Normandie, et plus largement il y a des gens qui viennent d'assez loin maintenant, donc ça c'est très sympa. Voilà, c'est très important cette notion en fait de vulgariser en fait, et puis mais aussi d'échanger, voilà.
1: Donc là, ce week-end, il y a deux artistes qui vont venir, si je ne me trompe pas. Et est-ce qu'il y a d'autres dates avec d'autres artistes?
2: Alors oui, alors c'est vrai. Donc là, ce week-end, donc on lance ça s'appelle les soirées du festival. C'est entre 16h et 21h. Et on va pouvoir écouter un peu de musique, faire un tour de photographie, des visites guidées gratuites. Et on va pouvoir rencontrer demain donc Francesca Piqueras. Et puis Vincent Bilan à tour de rôle, voilà, donc on pourra échanger avec eux, ils vont nous raconter un petit peu leur monde et puis commenter leurs images. Mais ça continue en fait, on a un programme jusqu'au 30 août, le 13 juillet, Fête nationale oblige, donc là c'est le festival est groupé avec la commune bien évidemment, et puis on fait le 13 juillet un concert de rock, un pareil, un DJ, tout ça, un pique-nique incroyable le midi autour des images. Donc ça c'est un moment d'échange incroyable et ça fait des images aussi incroyables. Le 1er août on fait une soirée du festival où on reçoit encore des artistes. Le 15 août alors c'est une soirée spéciale normand, je veux dire, parce que on va avoir la chance de recevoir Franck Deschandolles pour sa série Apparition, les photos animalières, et Frédéric Grimaud qui est assez connu dans le département de l'Eure avec une expo sur le carnaval d'Haïti à Jacques Mel qu'il a fait juste après l'ouragan. Voilà, donc ça c'est une belle expo aussi de Frédéric Grimaud. Et on va finir en beauté le 29 août et le 30 août. Le 29 août, soirée du festival, et là c'est une rencontre exceptionnelle. Jean Gomi revient, il est venu pour le vernissage, pour l'inauguration du festival. Il revient pour une rencontre exceptionnelle autour de ses images et surtout autour de sa carrière, parce que là on expose, il a exposé au musée de la Marine en 2025, et nous on a repris en fait une partie de ses expositions sur Jean Gomi et la mer, donc tout ce qu'il a consacré comme reportage sur la mer. Mais bien évidemment il a fait un tas de trucs, beaucoup d'autres choses, et là ça sera l'occasion de le rencontrer et puis d'échanger avec lui, voilà. Et Jean Gomi était normand d'adoption parce que ça fait 35 ans qu'il vit à Fécamp. Voilà, juste pour la petite histoire.
1: Donc ça fait à peu près toutes les deux semaines. Voilà. Je comprends bien, c'est ça. À peu près toutes les deux semaines, une animation.
2: Voilà. Et le 30 août, alors ça, j'en ai pas parlé encore, mais le département de l'Eure a chargé de trouver un parallèle avec le festival Photo Martigny cette année pour les 100 ans de la disparition de Claude Monet sur l'impressionnisme, pour faire une animation en fait dans le Vexin Normand, dans notre territoire en fait. Et donc on a lancé un concours photo en fait, de la photo à la peinture, sur les scènes du Vexin Normand, des reflets, des choses comme ça. Et ça va alimenter en fait une banque de photos, et un artiste franco-brésilien, Damien Nikolaevski, va investir à l'église de Martigny, et à partir de ces photos va construire une œuvre unique en fait, si vous voulez, monumentale, qui sera découverte le le 30 août pour une journée spéciale avec le département de l'Eure pour l'animation qui s'appelle Monet, Monet, Monet. Voilà. Et après, c'est cette œuvre, donc elle va être visible sur le parcours à partir du 7 juillet. On va recevoir en résidence l'artiste Daniel pendant 2 mois. Et il va travailler cette œuvre, il va faire une peinture gigantesque sur des matériaux qu'on a récupérés du territoire. Moi, j'en dis pas plus parce qu'il faudra venir le découvrir et puis on en reparlera. Et les gens qui viendront sur le festival, ils pourront aller dans l'église et voir l'avancement de l'œuvre. Voilà. Et je tiens à signaler que tous les participants, tout le Vexin Normand peut envoyer ses photos et elles vont contribuer à créer cette œuvre qui sera à la fin une peinture. On passe de la photographie à la peinture. Voilà.
1: Et elle sera visible après après le 30 août aussi, encore un petit peu.
2: Alors, elle va être découverte sur le festival photo Martani le 30 août, et après, elle va partir 2 semaines, 3 week-ends à Giverny, juste à côté du musée des impressionnistes. Après, je pense qu'elle va aller, ce qui est prévu, ça c'est le département après qui gère, va partir à l'hôtel du département, à Évreux. Et puis, je crois qu'elle va revenir après dans le Vexin Normand en 2027.
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2: On va la découvrir, on va la voir comment se créer sur Martani pendant 2 mois et on va la découvrir en avant-première le 30 août. Voilà.
1: D'accord. Bah, merci beaucoup. En tout cas, donc on invite tout le monde à venir au Festival Photo de Martani jusqu'au 30 août.
0: Où est-ce que les auditeurs pourraient retrouver une programmation un peu de tout ce qu'on pourra voir sur les 2 mois?
2: Quelque chose de très très simple, festivalphotomartani.fr. Le site internet est tout le temps mis à jour. Vous avez tout, vous avez le calendrier des événements, parce qu'il peut s'en greffer d'autres, bien évidemment. Vous avez le plan des expos, vous avez les heures d'ouverture. Bah, comme je vous le disais, c'est ouvert tout le temps, mais on a un kiosque d'information qui est sympa et qui donne quelques petits documents pour repartir avec quelque chose. Voilà. Le site internet festivalphotomartani.fr, c'est là que vous allez trouver toutes les informations qui sont mises tout le temps à jour. Vous allez aussi voir comment ça a commencé en 2018 dans la cour de l'école. Vous allez voir toutes les époques. Et puis aussi une présentation de nos artistes cette année. Et puis de l'IME de Moretti et de l'ECPAD. Voilà.
1: Et c'est gratuit, ne l'oublions pas de le préciser.
2: Oui, gratuit, c'est le truc le plus important. C'est gratuit, c'est démocratiser l'art photographique et la culture en milieu rural, mais gratuitement. J'y tiens, c'est vraiment partie de nos engagements. La gratuité et le libre accès, c'est vraiment au cœur de notre engagement. Pour que chacun puisse entrer en résonance avec les œuvres, sans barrière ni distinction.
3: Eh bien, merci beaucoup à vous, Laurent Lucas, président de l'association Vision, d'ailleurs, qui porte le festival photo de Martani. Merci d'être passé par nos micros.
2: C'est gentil, merci de m'avoir reçu.
1: Au revoir.
0: Au revoir.
2: Au revoir.

0: Alors on a retrouvé Youth and Strange avec le morceau Wasted Land, issu de leur troisième album, pardon, Thousand Shadows 2, qui est sorti en 2023. Le premier opus était sorti en 2022. Youth and Strange, c'est un groupe de pop, pardon, c'est la chaleur.
1: Ça marche aussi, pop rock, c'est du pop.
0: Non, c'est plutôt rock psychédélique. Ils viennent de Normandie, plus précisément de Giverny et de Vernon dans l'Eure. C'est un des fleurons de la scène indé française. Ils tournent pas mal, ils tournent même aux États-Unis. Ils ont même enregistré un album aux États-Unis. Et on les retrouve à Vernon Fire, un festival dont on va vous parler tout à l'heure, qui aura lieu à Vernon. Et eux ont deux dates. Donc ils passeront le 12 juillet au château de Bizy et le 17 au théâtre de Verdure à Saint-Philibert. Et pour ces concerts, ils ont une nouvelle formation qui s'appelle TV Martyrs Live. C'est un projet original et inédit, plutôt inspiré des années 90 et qui fait appel à des musiciens du coin, Joseph Baudet, qu'on a déjà reçu ici sous le nom de MC Agora, et Raphaël Fromage qui fait partie du groupe Métro Verlaine. Donc voilà, ça va donner un truc plutôt sympa à voir les 12 et 17 juillet dans le cadre du festival Vernon Fire. Et voilà. Pour la...
1: D'accord, et ben ça nous emmène très directement, à l'agenda non exhaustif de ce qui nous attend sur les semaines, voire les mois à venir.
2: Donc il y a eu un classement par thématique, nouveauté, attention.
1: Ouais, alors chronologie, thématique et alphabétique en même temps.
0: On se lance.
2: Donc on est sous la catégorie les festivals de musique et on reste à Giverny avec les musiques en bord de scène. Ça sera fin août. C'est un festival international de musique de chambre qui réunit de grands artistes mondiaux dans le sillage de l'esprit artistique de Giverny.
0: Les 21 et 22 août, alors c'est plus ambiance reggae cette fois à Gaillon, au château de Gaillon. C'est le festival En Pagaille. C'est deux jours de reggae, de dub, de musiques actuelles dans le cadre somptueux du château de Gaillon. Une programmation festive que vous pouvez retrouver sur le site du festival En Pagaille.
2: On part au Québec, mais aussi à Verneuil, avec le festival La Vache et le Caribou. Ça sera du 5 au 16 août. C'est un festival unique qui célèbre l'amitié franco-québécoise à travers une série de concerts et de spectacles chaleureux.
0: Et pour les amateurs de musique plus classique, il y a un très beau festival qui propose des concerts intimistes menés par des ensembles et des musiciens de renom au cœur du patrimoine local. Et c'est autour de Cormeil, les 21 juillet et 15 août 2026. Du 21 juillet, pardon, au 15 août 2026. Les musicales de Cormeil.
2: Et ensuite, c'est le Kev.
0: Alors, non, ouais, excuse-moi. Ouais, du coup, je vais vous présenter le festival Vernon Fire dont je vous parlais, dans lequel va jouer Youth and Strange qu'on vient d'écouter. C'est la deuxième édition qui se tient à Vernon du 10 au 13 juillet. Donc, il y a quatre soirées, quatre lieux. Quatre ambiances très différentes avec beaucoup d'artistes locaux. Clément Mirguet aussi.

0: Alors je repars sur Gisors. Elle calme fest. C'est pas ce week-end, mais c'est l'autre, et donc c'est au château de Gisors. Rendez-vous incontournable des amateurs de musique métal et rock lourd en Normandie. Oui. Et donc on va changer de catégorie.
1: C'est la 9e édition et c'est pour tous les amateurs aussi un peu de tout ce qui est médiéval. Il y a un petit parc autour du festival, un village, je veux dire, voilà, qui s'installe, un village associatif qui est plutôt sympa. Au Cafest. Ensuite, on part sur les expositions. Il y a la main écoute de Jean-Marc Thomène, à Évreux, du 12 juin au 29 août, à la Maison des Arts. C'est une magnifique expo de peinture contemporaine qui interroge les couleurs, les lignes et les grands espaces abstraits.
0: Bon, il y a le Festival Photo de Martigny, mais je pense que ça, tout le monde l'a compris. Il y a la Biennale d'art, d'art actuel, qui est à Verneuil d'Avréditon, à l'abbaye Saint-Nicolas. L'abbaye se transforme tout l'été pour accueillir cette biennale consacrée à l'art contemporain. Et c'est du 1er juillet au 30 août.
1: Et puis pour la partie patrimoine, on a Parole de Pierre au Crépuscule. Donc c'est du 18 juillet au 29 août, les samedis soirs, au centre historique de Verneuil d'Avréditon. Voilà, ça mêle culture et douceur estivale. C'est l'office de tourisme qui propose des visites guidées nocturnes à la lueur du crépuscule pour redécouvrir l'histoire médiévale et les secrets de la ville.
0: Et même si on va l'oublier, quand même, je précise que la prochaine émission aura lieu le 25 septembre quand même.
2: Et puis, dans les expositions, nous vivons pleinement, actuellement, la Biennale d'art contemporain d'Évreux, sur lequel nous vous invitons à faire le tour des œuvres en plein air et dans les lieux que nous fréquentons sur Évreux.
1: Tout à fait, et comme l'a précisé JC, c'est un agenda non exhaustif. Vous pouvez retrouver tout ce qu'il y a à faire dans le département sur le site Eureka, sur le site du département, sur le site des différentes communes. Voilà, il y a plein de choses à faire cet été. Et ça va être festif.
2: Je vous propose que nous terminions en musique. Maintenant que tu as annoncé, Florence, que le 25 septembre était notre prochain rendez-vous, on se fera un petit rappel agenda, bien entendu. Et on se quitte, Marie, avec un dernier titre.
1: Oui, alors là, c'est plus électropop, c'est Mouréa. Alors, le titre, c'est Un effort, issu de l'album Un effort, qui est un EP. Voilà, si vous êtes fan de synthé et de grosses lignes de basse des années 80, c'est pour vous.

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5: Bonjour à tous, bah écoutez, on est content de vous retrouver aujourd'hui sous la chaleur tropicale pour cette 8e émission. Et aujourd'hui, on a une nouvelle recrue avec nous, on a une nouvelle Camille. Oui, à NR, on fait que des Camilles. Coucou.
6: Bonjour à tous.
7: Bonjour à tous.
5: Et du coup, Philippe, notre président, est déjà parti en vacances, le petit Vénard. Donc on est avec les deux Camilles et avec Joël aujourd'hui. Donc,
8: bonjour à tous.
5: Et la petite thématique de cette émission, bah, il fait chaud et c'est le moment où les libellules émergent et sortent des mares. Donc c'est la thématique du jour. Et bah, je vous propose d'enchaîner avec le jeu du mois.
3: Mais
5: alors maintenant vous commencez à savoir comment ça marche, mais Camille, tu peux expliquer un petit peu.
7: Oui, alors du coup on va vous passer un son de la nature. Vous avez toute la période de l'émission pour deviner ce que c'est et on vous donnera la réponse à la fin de l'émission, donc dans un peu moins d'une heure.

0: Alors, est-ce que vous avez trouvé ? On l'entend pas mal en ce moment. Mais on va tout de suite passer au coin-coin.
1: Eh ben, vous connaissez le principe, hein, on a des bonnes nouvelles et puis on a des petits coups de gueule. Donc je propose à Camille, Camille V, vas-y, commence par ta mauvaise nouvelle.
2: Oui, une mauvaise nouvelle ou en tout cas une mauvaise un petit peu alarmiste, puisque cette semaine sur le média Reporter, ils ont annoncé que l'Union européenne avait donné son feu vert à une nouvelle génération d'OGM. Donc les OGM, c'est les organismes génétiquement modifiés, et cette nouvelle génération, elle est appelée NGT pour nouvelle technique génomique. Donc finalement, cet article, c'est un débat qui est loin d'être simple, puisqu'il y a d'un côté les défenseurs de ces techniques qui voient plutôt un moyen d'adapter l'agriculture au changement climatique, notamment avec les sécheresses qu'on va subir ces prochaines années et qu'on subit déjà. Mais il va y avoir aussi les opposants qui dénoncent notamment un manque de traçabilité, la possible disparition de certains étiquetages, donc on saura plus qu'on mange finalement, et le risque d'un contrôle accru des semences par les grands groupes semenciers. Donc si le sujet vous intéresse, vous pouvez aller le voir sur leur site internet.
1: Eh ben merci. Alors moi, ma mauvaise nouvelle, ça va plutôt être un coup de gueule. En fait, aujourd'hui, ça vous a pas échappé, il fait chaud. Alors on entend, mais oui, mais on a déjà eu des coups de chaud comme ça et tout. Là, on bat des records de plus en plus tôt, de plus en plus intense. Et ça m'agace d'entendre encore, ouais, ils ferment les écoles, c'est abusé, pourquoi et tout. Et je partage un petit peu le coup de gueule que j'ai entendu sur les réseaux de Thomas Braille, qui fait partie du groupe national de surveillance des arbres. Et partout, on entend qu'on va résoudre les problèmes de canicule avec des climatiseurs électriques, que c'est la solution, qu'il faut climatiser absolument pour que les gens survivent. Mais en fait, c'est pas la solution, quoi. Les climatiseurs, ça

0: va faire des îlots de chaleur, ça capte la chaleur de votre habitation pour la remettre à l'extérieur. Et la canicule, il n'y a pas que les hommes qui en souffrent, il y a aussi la biodiversité. Là, on est submergé par des appels de martinets donc, qui vivent sous les toits, d'hirondelles qui en fait ont trop chaud et qui meurent de chaleur. Et en fait, si tout le monde climatise, en fait, on va faire des îlots de chaleur encore plus pour cette biodiversité qui est en ville. Et en fait, si on n'a plus toute cette biodiversité, si elle souffre de la canicule, en fait, bah, on pourra avoir des climatiseurs chez nous, on sera quand même dans la panade en termes de survie pour l'humanité. Donc le coup de gueule, c'est que il faut arrêter de couper des arbres et il faut surtout penser sur le long terme et commencer à planter des arbres, débétoniser les cours d'école, etc., planter des arbres et surtout arrêter d'en couper malheureusement trop de fois encore pour des excuses c'est trop dangereux ou on coupe énormément d'arbres alors que c'est le meilleur climatiseur, ça coûte 0€ et c'est ce qui rend et qui baisse les températures la plus efficacement dans les rues, autour des écoles, etc. Et ben voilà, une petite bonne nouvelle, Camille.
1: Oui, et justement, moi, je vais rebondir sur ton coup de gueule, puisque je vais parler aussi des fortes chaleurs, et notamment ce qu'on peut faire pour la biodiversité. Donc, c'est plutôt un message d'espoir, hein, avec les fortes chaleurs des derniers jours. Le Média Vert a publié un guide pratique pour aider la faune sauvage à traverser l'été. Donc, on découvre notamment dans ce guide quelques gestes simples qu'on peut tous faire, qu'on ait un balcon ou un jardin chez nous, hein. Donc, ces gestes simples, ils peuvent faire la différence. Par exemple, c'est laisser une coupelle d'eau peu profonde pour les oiseaux, les hérissons ou encore les insectes. Ça va être pour garder aussi des zones d'ombre dans notre jardin, donc laisser des zones un petit peu en herbe haute par exemple, ou encore éviter de déranger les animaux pendant les heures les plus chaudes, parce qu'ils sont comme nous, ils ont besoin aussi de se reposer pendant ces heures chaudes. Donc ce sont des conseils assez faciles à mettre en place qui vont montrer que chacun peut agir à son échelle pour la biodiversité.
0: Et moi j'ai une bonne nouvelle, alors qui va peut-être pas forcément être une bonne nouvelle pour tout le monde, mais un nouveau prédateur arrive en France. Donc ça fait déjà quelques temps qu'il y a des observations qui sont faites, et je vais vous parler en fait du chacal doré. C'est une espèce qui vient plutôt des Balkans et qui remonte par le sud là en France. Alors c'est à quoi ça ressemble, c'est un mix entre un loup et un renard, c'est entre les deux, c'est pile poil entre les deux. Donc c'est un nouveau prédateur, donc ça va pas forcément plaire à tout le monde, mais ce que j'aimerais dire en fait, c'est que si ce prédateur arrive en France et qu'il arrive à prospérer comme ça, c'est parce qu'on a éradiqué le loup et que en fait il va pas forcément avoir une zone de répartition partagée avec le loup, donc il va falloir savoir ce qu'on veut. En fait, on veut pas du loup en France, mais en fait la nature a horreur du vide, donc si on laisse pas le loup se répartir sur tout l'hexagone comme il le fait naturellement, et comme la nature a horreur du vide, on va avoir d'autres prédateurs qui vont venir également. Voilà, donc ouvrez l'œil, parce qu'il a déjà été observé sur l'estuaire de Seine, le chacal doré, à deux reprises cette année, il me semble. Et je vous propose maintenant passer au reportage que Philippe nous a préparé.
2: Aujourd'hui, j'ai un rendez-vous dans le parc étranger avec Fabienne. Enfin, Fabienne et quelques-uns de ses amis. Nous allons écouter les chants d'oiseaux et nous allons apprendre à en reconnaître quelques-uns.
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2: Fabienne fait partie de l'association Valentin AUI et plusieurs de ses amis sont aveugles ou malvoyants.
4: Celui-là.
5: Oui.
4: Alors, vous le trouvez gay? Alors, il y en a un autre, non, c'est le maire. Mais on va oublier le maire pour l'instant, on va essayer de se concentrer sur celui-là. Je vous donnerai le nom après. Essayez de le décrire d'abord.
5: C'est des sons aigus.
4: Ah
5: oui. Ça fait des petites trilles qui suivent.
4: Ça fait des petites trilles. Est-ce que c'est varié ou pas varié?
5: Oui, quand même.
4: Est-ce que c'est long ou court?
5: Court. C'est assez court, mais il y en a plusieurs différents.
4: Il y en a plusieurs différents. C'est varié.
5: Ouais.
4: Comme son. C'est assez aigu. Est-ce que c'est joli?
5: Oui.
4: Oui.
5: Là, il est content.
4: Alors, là, il y a le maire, là, derrière. C'est très varié, c'est très...
5: Oui, puis, au début, je pensais que ça montait simplement, mais non, il y a des moments où il redescend.
4: Oui. On se contente de ça pour l'instant ? Alors, c'est le rouge-gorge. C'est le rouge-gorge. Et le rouge-gorge, c'est un oiseau qui fait des chants très variés, très jolis. Et c'est rigolo parce que ce que vous avez dit, il est content. Et il y a des gens qui décrivent ce chant-là comme un chant triste. Beaucoup d'ornithos le décrivent comme un chant triste. Mais je suis d'accord avec vous, ça n'a pas de sens, ça n'a un sens que pour soi. Donc c'est pour ça que chacun doit essayer de décrire les chants soi-même et de se faire une idée à soi. Et moi aussi, je le trouve gai. Alors, peut-être une explication pour laquelle des personnes le trouvent triste, c'est un des rares oiseaux qui chante toute l'année, y compris en hiver, quand il n'y a personne d'autre, il chante.
6: Et parce qu'il est toujours content.
4: Parce qu'il certains, alors certains se disent peut-être, oh la journée est triste ou nette, il fait pas beau, cet oiseau il chante.
6: Feuilles sur les arbres et tout, c'est voilà. Différent l'ambiance quoi aussi.
4: Oui. Ouais. C'est peut-être pour ça. Mais je suis d'accord avec vous, moi je le trouve plutôt gai. Et chacun doit se dire, doit se faire ses propres, ses propres idées, sa propre description sur le chant. Voilà, le rouge-gorge. Si on le réentend, peut-être vous me direz, ah, est-ce que c'est bien le rouge-gorge ? Et je vous dirai oui ou non. D'accord ? On l'entend très bien, il est très présent. Alors vous avez entendu aussi le merle tout à l'heure. C'est aussi un chant très varié, peut-être un peu plus, que, comment on pourrait dire ?
7: Plus fort.
4: Plus fort.
8: Puissant.
4: Oui, plus puissant.
7: Des notes tenues.
4: Pardon ?
7: Des notes un peu tenues.
4: Des notes un peu tenues, oui. Par rapport à tout à l'heure, le rouge-gorge, vous avez dit que c'était aigu. Est-ce que c'est aussi aigu ?
8: Plus grave.
4: Un peu plus grave.
8: Oui.
4: Vous voyez qu'on peut le décrire, le chant. Là, on a les deux. On a le rouge-gorge au-dessus de nous et le merle un petit peu plus loin.
7: Il doit y en avoir un autre.
4: Ces deux oiseaux qui sont bien présents en Normandie. On avance un peu ?
8: Oui.
4: Allez.
8: Non, mais celui-là...
4: Alors, vous entendez un nouvel oiseau. Très facile à décrire.
8: Saccadé.
4: Oui. Est-ce qu'il est aussi varié que celui qu'on a entendu, le rouge-gorge et le merle ? Non, c'est pas du tout aussi varié. Combien de... comment on peut le décrire ?
7: Deux notes.
4: Deux notes. Chip, chop, chip. Facile.
7: Oui.
4: Facile à retenir. Deux notes. Chip, chop, chip, chop. Alors.
6: Et ça, c'est quoi comme oiseau alors hein ?
4: Alors, c'est quoi comme oiseau ? On a la réponse ?
6: Le pouillot.
4: Le pouillot, lequel ?
6: Véloce ?
4: Oui, le pouillot véloce. Bravo.
6: Pouillot.
4: Le pouillot véloce. C'est marrant comme nom.
6: Oui.
4: Alors, les Anglais sont beaucoup plus malins que nous. Ils ont un nom qui est beaucoup plus parlant. Ils l'appellent Chif Chaff.
6: Ah oui.
4: Chif Chaff, Chif Chaff, Chif Chaff. Et nous, alors Pouillot Véloce, c'est le nom français officiel, mais on a un petit nom en français qui parle aussi. On dit que c'est le compteur d'écus. Vous, vous imaginez un avare qui a ses sous et Chif Chaff.
6: C'est rigolo.
8: Compteur d'écus.
9: C'est le distributeur de
4: boulot. Vous l'avez bien dans la tête ?
6: C'est vrai qu'il va essayer l'amplificateur.
4: Alors, peut-être, vous ne retiendrez forcément pas tous les oiseaux qu'on verra aujourd'hui, mais si vous deviez en retenir qu'un seul, si vous deviez commencer par celui-là, il est facile. Et puis, il se reconnaît bien. Alors, je peux le décrire comme oiseau, c'est un petit oiseau, il n'est pas très grand et il n'a pas des couleurs très vives, il est plutôt dans les tons gris, verdâtre. Et il a un petit bec fin, un petit sourcil sur l'œil et il bouge tout le temps. Alors, de nouveau, un chant qui est très intéressant parce que très facile à retenir. Vous avez dû l'entendre, c'est une sorte de cascade qui finit par une note finale.
6: Ah oui,
4: ça descend et ça remonte.
6: À l'instant.
4: Tic, tic, tic, tic, jip.
6: Oui.
4: Ça.
6: Oui. Ah, oui. Oui, oui.
4: C'est facile à retenir. Tic, tic, tic, tic, tic, tic. Alors il y a des petites variations selon les
9: individus. Parce que là, elle a fait courte.
4: Et selon les régions, mais c'est toujours un peu le même schéma. Donc vous voyez que parmi les oiseaux, il y a des oiseaux qui vont avoir des choses très variées, qui vont faire des chants très différents selon les individus et selon leur presque leur ce qu'ils ont dans la tête à ce moment-là. Ils vont pouvoir chanter différemment. Le pinson, lui, non. Il a un chant très stéréotypé, c'est toujours le même. Ah oui, je vous ai dit que c'était le pinson. Zut, je ne vais pas vous le dire tout de suite.
9: C'est
4: le pinson des arbres. C'est le pinson des arbres. Est-ce que quelqu'un peut me le décrire, du coup, ce chant?
9: Décrescendo.
4: Pas mal.
5: C'est une petite cascade. Ça fait une cascade.
4: Oui.
5: Ça remonte. À...
9: Pizzicato.
4: Ça remonte à la fin.
9: Ouais, pizzicato.
4: Ouais. Essayez de retenir ce que vous dites et d'y associer pinson des arbres.
9: Pizzi.
5: Pinson des arbres.
4: C'est le pinson des arbres.
5: Voilà.
4: Donc le pinson, alors, à mon avis, les deux chants les plus faciles à retenir pour commencer, c'est
9: le
4: pouillot-vélo, tic-tac, et le pinson des arbres, pizzicato, tic-tac. Je vais vous donner un autre moyen mnémotechnique. Il y a une petite phrase, en fait. C'est le pinson mâle et le pinson femelle qui discutent. L'un qui dit à l'autre, est-ce que tu as pensé à donner à manger à nos petits? Est-ce que tu as pensé à donner à manger à nos petits? Voilà. Bon, chacun se fait ses moyens mnémotechniques, mais sans rien.
9: Si ça marche, là,
10: mais des PE.
4: C'est plus court, ça.
5: Oui, ça marche.
4: C'est plus court. Alors, peut-être, Guillaume, tu pourrais nous parler un peu de ce parc.
11: Donc là, on est dans le parc de Trangis. Donc, en fait, on a une partie... on va avoir plusieurs gestionnaires sur ce site. On a un château qui vient d'être restauré, donc le château de Trangis. Après, on a une partie plus accueil de public avec des accueils de... jeux pour les enfants, voilà, je cherchais. Et puis, voilà, des espaces ouverts où on fait le salon des plantes, par exemple. L'été, il y a... le village des sports pour les enfants, et on a toute une partie forestière où là, donc tous ces espaces que je vous ai décrits auparavant, ça va être mes collègues espaces verts qui vont les jardiniers, en fait, qui vont s'en occuper. Et après, on a toute une partie massif forestier où là, pour le coup, ça va être la compétence donc du service dans lequel je travaille, le service environnement, en partenariat avec l'Office national des forêts. Comme le massif boisé donc de la Madeleine qui est juste à côté, où pareil, c'est l'ONF qui gère. Donc là. Donc ça va être par une gestion ENF, et on va avoir donc l'ENF, il y a toujours plusieurs enjeux. Il y a un enjeu production de bois, accueil du public, préservation de la biodiversité, et après c'est au propriétaire de mettre le curseur où il veut. Là sur Trangis, clairement la production de bois quasiment inexistant. La coupe de bois, ça va juste être des coupes de sécurité si on a des arbres morts, des choses comme ça à proximité de chemin. Là, on va effectuer des coupes. Mais sinon, les deux enjeux vont être l'accueil du public et la préservation de la biodiversité.
9: Ah oui, c'est quoi ça?
4: Très puissant. Alors, c'est pas moi qui le décris. Dites-moi.
9: Très fort. Hein.
4: Très fort.
9: Criard.
4: Ouais.
9: Ok, refais ça. Ah non, pas criard.
5: Il y a des modulations, c'est pas...
4: Combien de... Quel temps?
5: Il y a trois phases différentes.
4: Oui, il y a plusieurs phases différentes.
5: Ouais.
4: Ah, il peut être très varié. Il y a une phase de tri au milieu. Très bonne observation. Très important.
9: Ouais.
4: Très important, la tri au milieu.
5: Là.
9: Non, il est là.
5: Et il se termine par le quick.
12: Il y en a un qui répond par là.
4: Pour certains oiseaux, pas tous.
5: Pas tous.
4: Aigu, grave.
5: Aigu.
4: Plutôt aigu. Long, court.
9: Long.
4: Assez long.
5: Assez long.
4: On pourrait dire 4-5 secondes.
5: Et il y a une amorce.
4: En tout cas, très varié, très, très joli quand même.
5: Oui.
4: Puissant.
11: T'as vu, il est juste là.
4: Il est juste là.
11: Il est sur sa branche.
12: C'est lui qui a fait le
11: plus. Ah bah il s'est envolé.
4: Tu crois que c'était lui qui chantait?
11: Il était sur sa branche, ouais.
4: Donc, je vous le donne. Alors c'est marrant parce que justement c'est assez rigolo, c'est très puissant comme chant. Hein. Ouais. C'est un tout petit oiseau. Vous savez lequel? Je vous l'ai dit tout à l'heure, le plus petit oiseau d'Europe avec le roitelet.
5: Troglodyte.
4: C'est le troglodyte.
5: Ah, c'est lui.
4: C'est le troglodyte et son vrai nom c'est troglodyte mignon.
10: Et si je te disais que ta vie dépend des océans? Hein? C'est impressionnant. On t'a toujours dit que tu respires grâce aux arbres. Mais en fait, une respiration sur deux, c'est l'océan qui te donne l'oxygène. Et il t'en donne tellement, l'océan. Après avoir pillé la terre, on pille l'océan. Il est en danger et j'ai besoin de toi pour le préserver.

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2: C'était Océan de César RLM. Vous êtes toujours dans l'émission Radio Biodiff sur Principe Actif. Et on va tout de suite passer à l'espèce du mois.
3: Je suis la grenouille à grande bouche. Et toi, comment tu t'appelles ?
2: Alors, l'espèce du mois est une libellule appelée le Saint-Pétrum sanguin.
4: Mais attends Camille, Saint-Pétrum c'est le nom latin de Saint-Pierre, non ? Il est bien connu que Saint-Pierre est colérique, donc sanguin.
2: Pas du tout, arrête de plaisanter. Alors, en français, le Saint-Pétrum sanguin ou le Saint-Pétrum rouge sang est le pur calque de son patronyme scientifique, Saint-Pétrum sanguineum. Donne-nous plutôt l'étymologie de ce nom étrange, s'il te plaît.
4: Bon, d'accord, un peu de sérieux. Sanguin ou sanguinium en latin, c'est assez facile, c'est lié à sa couleur rouge sang, ou du moins une partie de ses libellules. Saint-Pétrum, c'est plus difficile. Cela voudrait dire abdomen comprimé latéralement. Étrum étant étron pour abdomen, mais l'étymologie est encore douteuse et en plus pas très judicieuse puisque l'abdomen de cette espèce est plutôt fin et cylindrique. Alors je m'excuse d'avance de mon accent un peu compliqué. En anglais, si on va voir chez nos voisins, Rudy Darter Darter vient de Dart fléchette. Darter pouvant faire penser à la vivacité des Saint-Pétrum. Rudy, lui, pourrait faire plutôt penser à la couleur rouge. En allemand, Eidel-Libell signifie libellule de bruyère. Et ça viendrait de la période de vol assez tardive de ces espèces qui coïncide avec la floraison des bruyères. Dis-moi, il me semble qu'il y a deux sortes de libellules, celles qui ont une seule paire d'ailes et celles qui en ont deux.
2: Ah non, pas du tout Camille. Toutes les libellules ont deux paires d'ailes. Quatre, comme chez la plupart des insectes. Par contre, comme tu l'as dit, il y a bien deux groupes chez les libellules qu'on appelle odonates. On distingue les agrions, ou demoiselles, ce sont les toutes petites libellules à l'aspect frêle qui volettent paisiblement. Elles se posent assez facilement sur les herbes et on peut constater qu'elles gardent les ailes fermées au-dessus de l'abdomen. On peut alors avoir l'impression qu'il n'y a qu'une seule paire d'ailes. Ce sont les zygoptères, de zygos attachés, liés et ptères ailes. A contrario, on peut aussi observer les libellules dites libellules vraies, que l'on nomme anisoptères. Ça vient de aniso, différente, et ptères, toujours elles. Ce sont les très grosses libellules qui volent en continu, assez rapidement, au-dessus de l'eau. Ce sont un peu des hélicoptères de la mare. Elles se posent rarement, mais lorsque c'est le cas, on peut observer que les ailes restent ouvertes, étalées à plat, et on voit bien les quatre ailes avec les deux ailes arrière qui sont plus larges.
4: Ok, super, maintenant je saurais faire la différence entre les deux. Mais il y a quelque chose d'essentiel concernant nos habits libellules.
2: Ah oui, quoi ?
4: Eh bien, ce sont des insectes, donc ils ont six pattes. Et comme tous les insectes, et leurs cousins les autres arthropodes, ils ont une carapace, une cuticule dont ils doivent changer pour pouvoir grandir. Ce changement de cuticule s'appelle une mue. On avait déjà vu ça avec les papillons lors d'une précédente émission.
2: Mais est-ce que c'est comme chez les papillons qui subissent une métamorphose pour passer du stade chenille au stade adulte ?
4: Exactement. Les libellules vont subir une vraie métamorphose. Ce n'est pas le cas de tous les insectes. Par exemple, les criquets ou les sauterelles naissent avec le même aspect que les adultes, sauf qu'ils sont plus petits, ils n'ont pas encore d'ailes ni d'organes sexuels. Dans ce cas, les bébés criquets, on va les appeler plutôt des jeunes. Alors que chez les insectes, qui subissent une vraie métamorphose, on va les appeler les holométaboles, les jeunes sont des larves, comme la chenille du papillon.
2: Alors comment est la chenille de notre libellule ? Mais on peut peut-être pas parler de chenille, plutôt de larve du coup.
4: Oui, exactement. Et comme tu vas le voir ou l'entendre puisqu'on est à la radio, le cycle de vie des libellules est en trois étapes. Et extraordinaire, la métamorphose grandiose puisque les libellules changent de milieu de vie pendant leur cycle. Au début, c'est un œuf dans une mare. De cet œuf va éclore une larve aquatique. Comme l'adulte, la larve est carnivore et chasse à l'affût dans les plantes ou bien dans les sédiments au fond de l'eau. Évidemment, les larves elles peuvent être victimes d'autres invertébrés aquatiques, comme les dytiques ou alors les larves de très grosses libellules, mais aussi de poissons ou d'amphibiens, comme les tritons ou les larves de salamandre. Elles peuvent aussi servir de repas aux oiseaux ou aux micromammifères, comme les musaraignes aquatiques. Alors, le développement de cette larve va durer entre 6 et 10 semaines en 8 à 13 stades.
2: 8 à 13 stades, ça veut dire quoi ça ?
4: Finalement, un stade, c'est le nombre de fois où elle va muer.
2: Et une fois qu'elle a atteint une taille suffisante, elle va émerger, c'est-à-dire que la larve va monter sur une aile, bien s'accrocher et sortir de son corps de larve pour se métamorphoser en libellule adulte. Les émergences s'étalent généralement sur 2 mois et c'est une phase très critique de la vie des odonates.
4: Pourquoi tu dis que c'est critique dans leur vie ?
2: Parce que lorsqu'elle sort de son corps, le corps est mou et encore humide. Il faut donc que la nouvelle libellule ne bouge pas pendant plusieurs minutes, voire plusieurs heures, pour sortir correctement, sécher, durcir et se colorer. Il est possible que les ailes sèchent dans une mauvaise position et dans ce cas-là, c'est impossible pour elle de voler et donc de se nourrir. Ou alors qu'un prédateur passe par là et en profite pour faire son petit repas.
4: D'accord, mais après la métamorphose, il se passe quoi ?
2: Alors après la métamorphose, l'adulte s'éloigne de l'eau pour une période de maturation d'environ une dizaine de jours. C'est notamment à ce moment-là qu'on peut croiser une libellule dans les chemins herbeux, les clairières, les prairies. Mais rassure-toi, il revient rapidement vers les milieux humides pour y mener son existence de prédateur, se tenant posé sur une tige avant de fondre sur sa proie. Mais d'ailleurs, on parle du Saint-Pétrum, mais à quoi ressemble-t-il ?
4: Alors je vais vous faire une petite description. Comme on l'a déjà dit, il s'agit d'une grosse libellule. Elle va faire entre 35 et 45 mm de long pour 46 à 62 mm d'envergure. Les mâles matures ont l'abdomen et la face rouge, les femelles sont plutôt orangées. Le thorax est la coloration brun uniforme avec les sutures noires. Les femelles et les mâles immatures, eux, sont jaunes à orangés. Et les deux sexes ont les pattes noires. D'ailleurs, peux-tu nous expliquer la reproduction si particulière de ces libellules ?
2: Bien sûr. Alors, l'accouplement est assez classique pour le coup. Le mâle saisit la femelle en vol. D'ailleurs, petite parenthèse, mais dans certaines régions, plusieurs espèces sont très semblables au Saint-Pétrum. Les femelles se ressemblent tellement que même les mâles ont des difficultés à les reconnaître et peuvent se tromper lors des apparements. Bref, l'accouplement dure de 2 à 6 minutes. Le tandem va prendre son envol à la recherche d'un lieu de ponte. Et une fois trouvé, la femelle lance son abdomen vers le bas et propulse les œufs à proximité immédiate de l'eau dans un secteur qui est voué à être inondé en fin de saison. Les œufs entrent alors en diapause, vu qu'ils sont dans un secteur pour l'instant sec, et n'éclosent qu'au printemps suivant. Et voilà, la boucle est bouclée.
4: Presque, parce que j'ai encore quelques questions. Nous ne l'avons pas précisé, mais cette libellule, elle va avoir un rôle dans la chaîne alimentaire. Les adultes, tout comme les larves, sont carnivores, ça on l'a déjà vu. Elles attaquent les petits invertébrés, qui passent à leur portée. Les adultes sont capables d'attraper des proies volantes ou posées. En termes de prédateurs, quelques oiseaux et araignées tissant une toile peuvent s'en nourrir. Mais où pouvons-nous les observer ?
2: Les adultes volent de mai à octobre. Ils fréquentent tout type de milieu aquatique qui est riche en végétation, mais évitent généralement les rivières courantes ou les eaux acides. On le trouve sur des points d'eau eutrophes et permanents, mais aussi temporaires. Et est-ce que tu sais comment cette espèce va ?
4: Alors, cette espèce, elle est classée LC, c'est-à-dire en préoccupation mineure. On peut la rencontrer partout en France, et à plus grande échelle, elle est assez commune partout. On peut même l'observer jusqu'en Sibérie. Dernière petite question, est-ce que tu connais la posture de l'obélisque ?
2: Non, dis-moi tout.
4: C'est une posture typique des anisoptères. Le Saint-Pétrum, posé, tient ses ailes étalées à plat. Mais par temps chaud, il va plutôt adopter une posture qu'on appelle la posture de l'obélisque. L'abdomen est dressé vers le soleil, les ailes rabattues, ombrageant le thorax, et la surface du corps directement exposée aux rayons du soleil est donc réduite.
2: Et à quoi sert cette posture ?
4: C'est une adaptation comportementale pour se protéger de la chaleur en été, où elles dressent leur abdomen vers le soleil pour réduire la surface exposée aux rayons du soleil. Et vu que nous sommes en pleine canicule, je pense qu'en ce moment, c'est leur position préférée.
0: Eh ben merci les filles. Je pense qu'on va tous avec Joël, on va essayer de faire la position de l'obélisque pour les jours qui restent. Écoutez, c'est le moment maintenant de l'interview. Eh bien, on va rester sur la thématique du jour, on va rester sur les libellules et je suis allé rencontrer un bénévole qui fait partie d'un collectif qui est en train de réaliser un atlas des libellules de Normandie. C'est parti.
1: Eh bien, bonjour à tous. Aujourd'hui, je suis avec Antoine du Cercion, qui est bénévole au Cercion, et il va nous parler, il me semble que vous êtes en train de remettre en place un atlas des libellules en Normandie.
5: Oui, c'est tout à fait ça. Donc l'atlas, en fait, il est porté par le Cercion. C'est un collectif, c'est pas vraiment une association. C'est un collectif à but de sortie d'atlas. Donc son existence, elle existe depuis 2005. C'était un collectif qui était lancé par plusieurs bénévoles, des entomologistes, donc ceux qui étudient les insectes, pour améliorer les connaissances des libellules sur la région. Et c'est un collectif qui existe depuis du coup un peu plus de 20 ans, qui avait un petit peu périclité, la dynamique avait un petit peu descendu dans les environs de l'année 2019-2020, avec le Covid, ça n'a pas dû aider. Et en fait, on a relancé la dynamique l'année dernière, donc en 2025.
0: Avec des anciens et plein de petits jeunes.
5: Exactement, c'est ça, ça qui est intéressant, c'est qu'il y a une transition entre les anciens qui étaient là avant et puis les petits jeunes qui arrivent maintenant, et puis voilà, il y a une sorte de synergie.
0: Alors Sersion, du coup, c'est le collectif d'études régionales
5: pour la cartographie et l'inventaire des odonates de Normandie. Le petit truc trop drôle, c'est que le Sersion, en fait, c'était le nom d'une espèce, mais depuis, le nom de l'espèce a été révisé, il a changé. Donc c'était un petit peu le jeu de mots, ils ont réussi à trouver une espèce et mettre le sigle avec.
0: Ok, et odonate, pour ceux qui nous écoutent, c'est le nom scientifique qu'on donne au groupe des libellules, parce qu'il y a, si je ne me trompe pas, il y a deux types de libellules un petit peu. Il y a les libellules vraies et les demoiselles, c'est ça?
5: C'est ça, il y a deux grandes familles, deux grands ordres même qu'on peut appeler ça. Et donc du coup, dedans, on retrouve ce qu'on appelle les libellules vraies et les demoiselles qui sont plus petites. Donc ça, c'est ce qu'on appelle le grand groupe des odonates.
0: Effectivement, là, vous êtes en train de refaire un atlas et on peut se poser la question à quoi ça sert un atlas ?
5: Eh bien, un atlas, c'est un outil qui est super intéressant d'un point de vue scientifique, notamment pour améliorer les connaissances sur des espèces. Donc ça peut marcher sur les mammifères, les amphibiens. Là, en l'occurrence, on étudie un groupe spécifique qui sont les odonates, donc les libellules en Normandie. Donc le rôle d'un atlas, c'est justement d'avoir un travail de suivi de population. C'est-à-dire qu'en général, on va renouveler l'atlas selon une période donnée. Donc en général, c'est tous les 10 ans. Donc on fait ça sur une chronique de temps. Donc quand on sort plusieurs atlas avec différentes décennies, ça permet de comparer l'évolution des populations. Donc ça, c'est intéressant. En plus de ça, ça permet justement d'avoir un objectif de prospection ciblée sur des espèces. Et des espèces qui peuvent être sous-évaluées ou sous-prospectées, bah, c'est un outil intéressant parce que du coup, on va accorder un peu plus d'importance à celle-là.
0: Là, je vous suis un petit peu parce qu'il y a un groupe de travail, là, l'atlas est en cours, et du coup, effectivement, il y a des fois des mailles, alors on appelle ça des mailles, c'est-à-dire qu'on coupe la région Normandie en plein de petits carrés de 5 par 5 ou de 10
5: par 10. C'est 10 par 10.
0: 10 par 10, des carrés de 10 km par 10 km. Et c'est vrai que des fois, il y a des mailles où il y a très peu de données, donc on sait qu'il y a eu très peu de recherches, et ça peut permettre d'aller farfouiller dans ces coins-là.
5: C'est exactement ça, c'est qu'en fait, on va délimiter la Normandie avec. Donc là, il y a 356 mailles de 10 km par 10 km, donc c'est des petits carrés. Donc c'est des carrés qu'on va pouvoir prospecter, donc c'est plus facile de s'imaginer, tiens, sur telle journée, on va faire tel secteur donné, donc sur 10 par 10, on va repérer les endroits favorables. Et puis, avec ça, on met une liste d'espèces à disposition, justement pour savoir les espèces qu'on connaît déjà sur cette maille-là.
0: Besoin forcément de les chercher.
5: Voilà, pas forcément besoin de les chercher. Si on les retrouve, c'est très bien, mais le but, c'est de retrouver d'autres espèces. Et donc, c'est ça l'objectif.
0: Très bien. Et tiens, très bonne question. Avant de te poser la question de comment se portent les libellules en Normandie, combien on a d'espèces recensées pour l'instant en Normandie ?
5: Eh bien, en espèces de Normandie, on en a 59. C'est quand même pas mal. En France, on en a quasiment une centaine. Donc on est une des régions où il y a le moins d'espèces représentées, mais ce qui n'empêche qu'on a quand même des espèces très intéressantes. Et en ce moment, avec le réchauffement climatique, on a aussi des espèces qui vont avoir tendance à augmenter leur aire de répartition, donc qui arrivent du sud et qu'on retrouve maintenant en région. Donc ça, c'est aussi intéressant à suivre, ce sera un peu le but des atlas, c'est de voir l'apparition de nouvelles espèces et l'établissement de nouvelles populations à des secteurs donnés. Et puis en comparant les chroniques, s'il y a des futurs atlas dans le temps, on verra la progression, la diminution de certaines espèces.
0: Donc, oui, parce que malheureusement, j'imagine, on est aussi dans une région où on a un climat plutôt frais encore, et que le réchauffement climatique en fait va induire la disparition peut-être d'espèces affinités. Je perds mes mots, mais affinité
5: plutôt glaciaire,
0: etc. Ouais, oui. Je pense que dans les tourbières et tout ça, on a des reliquats d'air glaciaire et tout ça.
5: C'est ça, c'est que l'atlas en fait permet de voir des espèces, mais en fait, quand on voit la disparition, l'apparition de certaines espèces, ça indique aussi des changements climatiques et va indiquer aussi la perte ou le gain d'habitat particulier. Mmh. Donc, on citait, tu disais les tourbières. Les tourbières, c'est des milieux qui sont déjà très rares en Normandie. Et les seuls qui subsistent, soit sont pas en très très bon état de conservation. Donc les espèces qui étaient inféodées, qui sont spécifiques de ces milieux-là, leur tendance est plutôt à la baisse. Et on observe même des espèces qui étaient connues il y a encore une dizaine d'années, que maintenant on observe et qu'on considère éteintes en Normandie.
0: D'accord. Donc oui,
1: si on en retrouve une, et des fois on pourrait avoir une surprise. Donc
5: ça peut arriver. C'est aussi l'objectif de faire un petit focus de prospection sur les libellules, c'est qu'il y a des endroits qui sont déjà très difficilement accessibles, parce que c'est dans des propriétés privées, parce que les terrains sont aussi difficiles à prospecter. Et puis ce serait pas étonnant qu'on retrouve des espèces ou des populations qu'on croyait éteintes, ou même des endroits où en fait on n'a jamais contacté l'espèce, et en fait qu'on la trouve dans ce secteur-là.
1: Et comment on pourrait vous filer un coup de main pour cet atlas? Alors vous organisez des initiations, vous organisez des sorties un peu partout en Normandie. Est-ce qu'il y a possibilité, quand on a une petite mare ou quand on a un petit bassin chez soi, si on a un appareil photo, prendre des photos? Je pense que sur photo, ça doit, pour certaines espèces, ça doit être possible de les identifier et de vous envoyer tout ça. Ça peut fonctionner.
5: Carrément. C'est même le but. En fait, c'est un programme participatif. C'est accessible pour les personnes, on va dire, plutôt professionnelles ou en tout cas très éclairées sur le sujet. Et c'est aussi intéressant pour que les personnes, en tout cas le grand public, commencent à connaître un petit peu les libellules. C'est l'objectif. Donc on propose plusieurs formations et sorties sur l'année. On va le répéter sur plusieurs années de prospection. Donc le but, c'est que les gens puissent améliorer leurs connaissances. Et ensuite, pour la transmission de données, toutes les données sont utiles. Donc dès qu'on voit une libellule, si on ne sait pas l'identifier, on peut la prendre en photo. Donc tant qu'à faire, on peut essayer de la prendre sous plusieurs angles,
1: sur le dos,
5: au niveau de la tête, voilà.
1: J'ai déjà fait un petit peu de prospection avec toi, du coup, des fois, il faut regarder, il y a des petites taches sur les ailes, il faut regarder sur le côté du thorax.
5: Thorax, l'abdomen, voilà, il y a plein de critères en fonction des espèces, des groupes, des genres. Ça peut être assez complexe, mais voilà, plusieurs photos prises sous plusieurs angles, avec une bonne définition. Vous pouvez nous les envoyer sur notre adresse mail, donc c'est atlas.audonormand@gmail.com. Et puis voilà, on va vous faire un retour et puis on vous aide justement à déterminer l'espèce que vous avez en face de vous.
1: Il y a ça, mais il y a aussi peut-être, quand on connaît un coin ou cas, récolter des exuvies.
5: Oui.
1: Exuvies, c'est ce qui reste de l'ancienne vie de la libellule. Tu peux nous en dire un peu plus?
5: Bah oui, c'est un petit peu un quelque chose de particulier, parce que souvent, les libellules, on se les perçoit, voilà, un insecte qui va voler. Mais en fait, c'est à peu près 5% de sa vie. Les 95% restants vit sous forme larvaire, donc sans ailes, et en milieu aquatique, donc dans des mares, dans la rivière, dans un étang. Donc c'est des espèces qui vont être prédatrices, elles vont manger d'autres petits insectes, elles vont se déplacer dans l'eau, et puis quand elles vont arriver à un stade de maturité certain, elles vont sortir de l'eau, et c'est là qu'en fait elles vont faire un peu comme une chenille qui va devenir papillon. En fait, elle va faire une transformation et elle va sortir, s'extirper de sa forme larvaire. Et elle va sortir avec des ailes. Et ce qui reste, son enveloppe en sorte de papier mâché, c'est ce qu'on appelle une exuvie. Et donc ça, c'est une donnée qui est très importante pour nous aussi. Parce que quand on trouve une exuvie, bah déjà, on peut identifier l'espèce sans même voir la libellule voler. Donc c'est une
1: des fois même le sexe, il me semble.
5: Et le sexe, il y a plein d'informations qu'on peut récolter. Et du coup, on peut même déterminer l'espèce. Et ça donne aussi une donnée qui est très importante, c'est que l'espèce s'est reproduite sur le secteur.
1: C'est ça, parce que les libellules, ça paraît bizarre, mais en fait, des fois, on peut les croiser dans des endroits où il n'y a pas du tout de mare.
5: Oui.
1: Ça, parce que moi, j'en ai vu en pleine céréalière. En fait, ça se déplace assez loin pour chasser. Et il y a certaines espèces, que j'ai compris, sont assez difficiles à observer sur leur site de reproduction.
5: Oui.
1: Et l'exuvie est très intéressante. Donc n'hésitez pas, si vous avez un bassin, une mare près de chez vous, n'hésitez pas à récolter ces petites exuvies. Et puis on mettra toutes les coordonnées du collectif sur la page de l'émission de radio, et vous pourrez éventuellement rentrer en contact avec eux et leur transmettre ces exuvies, qui sont des sources d'informations très importantes. Et ça permet aussi, j'imagine, de compléter l'atlas à une période où il n'y a plus de libellules dans le ciel. On peut garder les exuvies pour les longues nuits d'hiver et identifier ça pendant les longues nuits d'hiver.
5: C'est exactement ça. C'est un peu le travail qu'on prend pour s'occuper l'hiver si on s'ennuie.
1: Il y a ça, il y a les pelotes de réjection. Après, on ne s'ennuie pas quand on est passionné de nature. Bah Antoine, je sais pas, est-ce que tu veux rajouter quelque chose de plus sur cet atlas, le collectif?
5: Peut-être rajouter que en fait on a accompagné par une autre association qui s'appelle le Grecia. Mmh. C'est le groupe
1: C'est groupe régional d'études des invertébrés
5: du massif armoricain.
1: Voilà.
5: Voilà, c'est ça. Donc eux, c'est une grande association. Ils vont en Pays de la Loire, Bretagne et aussi Normandie. Donc c'est des spécialistes de tous les insectes. Voilà, ils sont vraiment très très forts. Donc ils nous accompagnent techniquement. Il y a un chargé de mission qui nous accompagne pour faire des cartographies, rencontrer les partenaires financiers. Parce que l'objectif, c'est de sortir un atlas, donc plutôt sous forme d'un ouvrage, un livre, avec pourquoi pas associer des posters, comme on peut trouver les posters de l'URCPIE. Donc voilà, ils nous accompagnent, on est assez fiers et contents qu'on soit accompagnés par une structure comme celle-là.
1: Ça marche en partenariat avec il y a plein de structures associées, plein de personnes qui bossent un petit peu dans des structures différentes, donc c'est vraiment un beau collectif. Et écoutez, on essaiera de trouver une petite formation ou initiation au monde des libellules pas très loin de d'Evreux là à mettre dans les prochaines sorties. Et écoute Antoine, merci beaucoup pour ce petit moment et nous avoir expliqué un petit peu le travail que vous faites avec l'Atlas. Et puis on vous souhaite de compléter plein de mailles, c'est ça ce qu'on se dit quand on fait un Atlas.
5: Et on espère, rendez-vous en 2030 et puis merci pour ton invitation.
1: De rien, à bientôt.
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0: c'était Ando Como Hormiguita des Birds on Wire. Vous êtes toujours sur l'émission Radio Biodiv sur Principe Actif, l'émission qui parle de ta nature, et c'est le moment de passer aux sorties du mois.
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2: Alors, on va commencer comme d'habitude dans le cadre du programme des Découvrez la nature dans l'heure le dimanche 5 juillet à 10h. Partez en balade le long du sentier de l'Anguille. L'atelier d'essence vous propose de découvrir les vertus des plantes au travers de pratiques sensorielles et d'histoires inspirées de ce lieu. L'occasion également pour observer la faune et espérer contempler les cigognes. Le samedi 11 juillet à 20h30, le peuple corbeau entreprend son voyage viking jusqu'au vallon Saint-Christophe pour vous proposer un spectacle musical qui vous plongera dans un voyage à travers le temps grâce à des chansons traditionnelles scandinaves. 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Le jeudi 9 juillet à 18h30, dans les locaux de l'association Naturel Montreuil, vous pouvez participer à la formation de la LPO sur les oiseaux du bocage normand. Et pour finir, il fait beau, il fait chaud, les libellules sont de retour, c'est la thématique de l'émission. Et en lien avec le reportage que vous avez pu écouter tout à l'heure, ou à réécouter sur le site de Principe Actif, venez vous former à l'identification de ces insectes le 15 juillet en vallée de Liton à Broville, et le 19 juillet à Auteuil-Outouillé. Retrouvez toutes les sorties et infos sur le site de l'émission.
0: Merci, merci. Et bien c'est le moment de passer au moment lecture.
3: Je vous présente aujourd'hui un livre étonnant que m'a prêté Cassandre, jeune et brillante naturaliste de l'heure et de l'association. C'est un ouvrage qui date du 19e siècle, écrit par un abbé féru d'ornithologie, Michel Honoré Vincelot, et qui présente toutes les espèces observées dans le Maine-et-Loire, plus celles qu'il a rencontrées durant ses voyages. Il s'intitule « Les noms des oiseaux expliqués par leurs mœurs », d'après l'édition de 1872. Un livre intéressant à plusieurs titres. Le premier grand intérêt de ce livre est de donner l'origine étymologique des noms d'oiseaux, qu'ils soient scientifiques ou vernaculaires, ce qui nous permet aussi de noter comment ils ont varié dans le temps. On a même quelquefois leurs dénominations étrangères. Tout cela émaillé de diverses références historiques ou mythologiques et d'anecdotes régionales. L'autre grand intérêt de ce livre est de permettre de se rendre compte à quel point la région était riche en oiseaux et de voir quelles sont celles qui ont disparu. Par exemple, l'auteur signale la pigrièche à poitrine rose, comme bien plus répandue que la pigrièche grise. Il signale aussi, comme nicheur, l'aigle botté, le milan royal, ou alors de passage, l'aigle criard, le vautour percnoptère, le faucon cobèze, le pigargaque blanche. On s'aperçoit aussi de quelle façon on en faisait l'étude. En les observant, bien sûr, mais aussi, malheureusement, en les abattant et en prélevant des œufs. On devine aussi que l'auteur n'est pas vraiment convaincu par la théorie de l'évolution proposée par Darwin. Il évoque plutôt la providence, que je traduirais plutôt par dame nature. La description des mœurs peut parfois ressembler à de l'anthropomorphisme, mais le côté désuet de la langue du 19e ajoute un charme suranné à la lecture. Un livre original donc, que l'on peut lire tranquillement, en fonction du temps dont on dispose, et dans lequel on peut piocher, en fonction de ses goûts, pour tels ou tels oiseaux. Merci donc à Cassandre pour cette belle découverte que je transmets volontiers à nos auditeurs. Bonne lecture et bel été.
0: Merci beaucoup Joël. Et bah écoutez, maintenant c'est le moment de donner la réponse de notre petit jeu. Est-ce que tu peux repasser le petit son ?

0: Alors, est-ce que vous avez trouvé ? Évidemment, il s'agit du grillon qu'on peut entendre de jour comme de nuit en ce moment par ses fortes chaleurs. On arrive à la fin de l'émission. Alors, Alex, qu'est-ce qui est prévu pour le mois prochain ?
1: Bah, pour le mois prochain, là, c'était la dernière émission. Donc, le mois prochain, il n'y aura pas d'émission. C'est ça qu'il faut se dire. C'était la dernière émission de l'année ?
0: De l'année ?
1: L'année scolaire. On se retrouve, si Principe Actif veut toujours bien de nous, on se retrouve dès le mois de septembre. Et puis, ça va nous laisser 2 mois pour trouver plein de reportages à faire. On vous prépare quelque chose sur la protection des busards qu'on est en train de faire en ce moment. Et du coup, la prochaine émission sera le 28 septembre. Et en attendant, je remercie tout le monde, les anciens. Ça y est, on commence à être des anciens comme Joël, Camille, Philippe qui j'espère nous écoutera depuis le Vercors, et puis aux petites nouvelles comme Camille. Alors ouais, c'est deux Camille, c'est pas facile, mais Camille V que vous avez entendu pour l'espèce du mois et le coin coin avec moi. Écoutez, n'hésitez pas, si pendant l'été vous voulez nous voir en vrai, vous pouvez suivre nos actualités sur notre page Facebook et notre page Instagram AssoNR. On sera très heureux de vous rencontrer et puis de vous présenter toutes les beautés de la nature. Et en parlant de beauté de la nature, le mot de la fin est encore une fois à la nature. Et ce mois-ci, c'est une griffe musicienne que j'ai enregistrée très tôt le matin et qu'on reconnaît parce qu'elle a souvent tendance à faire plein de mélodies, mais elle répète 2 fois la mélodie. Donc on vous souhaite de bonnes vacances, profitez de fraîcheur et puis on se retrouve à la rentrée. Ciao ciao.

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Voilà tout, et la vie vous étreint. 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

Bon, combien là? Oh putain, les mecs! Eh, on a fait 2 minutes 15! Et le format, c'est 2:30, 2:40! Eh, faut qu'on y retourne là! Ok? Allez, 3, 4!

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Bonjour Médine, Éric Dutheuil, journaliste, j'écris pour plusieurs magazines généralistes. En fait, je me permettais de vous appeler car j'étais interpellé par vos albums 11 septembre et Jihad, le plus grand combat est contre soi-même, que j'ai découvert par le biais d'un ami. Voilà, donc je souhaiterais que vous me rappeliez afin d'organiser une éventuelle interview. Je vous laisse mes coordonnées, donc c'est le 06 18 50 52 33. Le 06 18 52 33. Voilà, je vous remercie Médine, j'attends votre appel.

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